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1: Bonjour à toutes et à tous, il est exactement 6h30, vous êtes bien sur Liberté FM et quel plaisir de vous retrouver pour démarrer cette nouvelle journée ensemble. Nous sommes le mercredi 22 juillet et pendant les deux prochaines heures et demie, on vous accompagne dans la bonne humeur où que vous soyez, sur la route, au travail, en vacances ou tout simplement en train de savourer votre premier café. Et bien sûr, je salue mon complice de cette matinale, Gianni. Salut Gianni.
2: Salut Christian.
1: Prêt pour une nouvelle matinée à partager avec nos auditeurs?
2: Mais bien sûr.
1: Au programme ce matin, toute l'actualité pour bien commencer la journée. Une belle sélection musicale pour vous donner de l'énergie. La suite de nos chroniques d'été, quelques surprises et surtout la bonne humeur au rendez-vous.
2: Et oui, merci de choisir Liberté FM pour vous réveiller. Installez-vous confortablement, montez le son. C'est parti pour votre matinale. Et pour bien commencer, on vous emmène au Brésil, n'est-ce pas Christian?
1: Oui, on va tout de suite écouter Luisa Manana de

L'été, c'est aussi la saison des files d'attente. On attend sa baguette, sa glace, son tour au marché, le feu rouge qui paraît durer une éternité parce que tout le monde part ou revient de vacances. Le reste de l'année, attendre nous agace. En juillet et en août, c'est presque un art de vivre. On écoute les conversations des voisins de queue, on découvre une nouvelle recette de tomates farcies sans l'avoir demandé, on apprend qu'il va faire chaud demain, comme si la météo n'avait pas déjà fini par nous convaincre, et parfois on se surprend à discuter avec des inconnus. 5 minutes plus tôt, ils étaient simplement devant nous, quelques minutes plus tard, on leur souhaite de bonnes vacances. Il y a quelque chose d'étrange dans ces parenthèses imposées. Elles ralentissent nos journées, elles nous obligent à lever les yeux de nos téléphones. Finalement, l'été nous rappelle que perdre un peu de temps, c'est parfois en gagner autrement.

0: Et voici tout de suite votre première chronique.
1: On a tous une photo de soi quelque part, mais d'où vient cette idée? Aujourd'hui, dans cette chronique consacrée aux 200 ans de la photographie, Stéphane Laville nous parle de Louis Daguerre, à qui l'on doit cette idée. Bonjour Stéphane.
2: Bonjour Christian.
1: Alors dites-nous, qui est Louis Daguerre?
2: Louis Daguerre, né en 1787, est un peintre et inventeur français. En perfectionnant les recherches de Niépce, il met au point le daguerréotype, premier procédé photographique diffusé à grande échelle. Si Niépce invente la photographie, Daguerre va la révéler au monde. En 1839, lorsque le daguerréotype est officiellement présenté à Paris, l'événement provoque une fascination immense. Pour la première fois, une image du réel apparaît avec une précision extraordinaire. Les détails sont saisissants. Les textures, les regards, les plis des vêtements, tout semble vivant. Mais ce qui bouleverse vraiment la société, ce n'est pas seulement la qualité technique. C'est l'accès à l'image. Avant la photographie, se faire représenter demandait du temps, de l'argent et souvent un peintre. Avec le daguerréotype, le portrait devient accessible à une partie beaucoup plus large de la population. Des studios ouvrent partout. Les gens viennent se faire photographier comme on entrerait dans un rituel. On pose sérieusement, parfois plusieurs minutes, soutenu par des structures métalliques pour éviter de bouger. Ces portraits nous paraissent figés aujourd'hui, mais ils représentent alors quelque chose d'extraordinaire, la possibilité de laisser une trace. La photographie devient rapidement liée à la mémoire familiale. On photographie les enfants, les couples, les parents. L'image entre dans les foyers. Et c'est là une révolution majeure. Le souvenir devient visible. Avec Daguerre, la photographie cesse d'être une expérience scientifique. Elle devient une expérience humaine.
1: Merci beaucoup Stéphane. Et demain, vous nous parlerez de Félix Tournachon, plus connu sous le pseudonyme Nadar, caricaturiste à la base, puis photographe, qui va donner toutes ses lettres de noblesse au portrait. À demain.
2: À demain.

0: Il est 6h48, c'est l'heure de l'horoscope avec Eva.
1: Ce mercredi, les béliers, votre enthousiasme est une vraie locomotive pour vos collègues.
2: Taureau, vous recevez une invitation pour une soirée qui s'annonce mémorable.
3: Gémeaux, on ne boit que vos paroles.
4: Cancer, une petite victoire sur votre budget vous permet un craquage plaisir.
5: Lion, déconnectez vos notifications, le monde peut attendre votre retour.
6: Vierge, c'est votre saison, vous rayonnez et ça se voit sur votre visage.
7: Balance, une réconciliation ou un geste tendre dissipe un nuage affectif.
8: Scorpion, soyez plus doux avec vous-même.
9: Sagittaire, un ami vous propose une aventure improvisée,
10: dites oui sans réfléchir.
11: Les Capricornes, votre rigueur est récompensée par une marque de respect qui vous touche.
12: Verseau, vous trouvez une astuce pour gagner une heure sur votre planning.
13: Et puis Poisson, un parfum ou une musique vous replonge dans un souvenir délicieux.
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21: Et voici tout de suite Bruno et son 3e coup de cœur musical de la semaine. Bonjour Bruno.
22: Salut à toutes et à tous, bienvenue dans la chronique musicale de Bruno. Salut Christian, j'espère que tu vas bien. Aujourd'hui, on replonge dans les années 2000 pour...

nouveau les victoires de la musique l'année suivante. Album révélation de l'année. Ridan y dépeint le quotidien, le déracinement et la désillusion avec une tendresse rugueuse. On se souvient tous du morceau fort comme Le Quotidien ou L'Agriculteur qui dénonce déjà l'aliénation de nos vies modernes et citadines. Le tournant de sa carrière arrive finalement en 2007 avec l'album L'Ange de mon démon. Ridan y réalise un coup de maître. Il s'approprie le célèbre poème de Joachim du Bellay, Ulysse. Il transforme ce texte du XVIe siècle en un hymne moderne, poignant et universel sur l'exisme et le racisme ordinaire. Le morceau est un immense succès populaire couronné de victoires de musique. Mais Ridan n'est pas un artiste consensuel. C'est un frondeur qui refuse les codes du show business. En 2012, avec son album Madame la République, il attaque frontalement la classe politique et l'hypocrisie sociétale. Cet engagement sans concession l'éloigne des grands médias, mais forge sa légende d'artiste intègre, refusant de lisser sa plume pour plaire aux radios. Aujourd'hui, réécouter du Ridan rappelle à quel point la chanson peut être une arme de réflexion massive. Il a prouvé que l'on pouvait chanter la mélancolie de l'exil et la colère sociale avec une dignité absolue. Ridan reste l'un des derniers grands poètes révoltés de notre époque. Vous pouvez apprendre à connaître cet artiste, bien sûr, sur tous les réseaux sociaux et sur YouTube aussi, écouter tous ses titres. Je vous souhaite à toutes une très bonne écoute. Christian, on se retrouve demain, j'espère. Allez, ciao.

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1: Ulysse qui se dit en grec Odysseus, et l'épopée d'Homère qui a inspiré Christopher Nolan, vous en avez certainement entendu, et ça se joue actuellement dans les salles de cinéma. On vous parlera de cinéma plus tard, mais tout de suite nous poursuivons en musique avec DJ Casper, Cha-Cha Slide. 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
1: Il est 7h, bienvenue à ceux qui nous rejoignent sur Liberté FM, c'est l'heure des infos.
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3: Et voici les titres du journal de la matinale de ce mercredi 22 juillet 2026.
1: Santé, les urgences de Sarlat reviennent à un fonctionnement normal.
3: Économie, des assises du commerce prévues à l'automne à Périgueux.
1: Départ de feu, plusieurs incendies de végétation dans le département.
3: Énergie, pourquoi les orages provoquent autant de coupures d'électricité en Dordogne.
1: Fait divers, une adolescente grièvement blessée dans un accident de la route à la Gemaille Pontero.
3: Côté météo, Météo France annonce encore un soleil généreux toute la journée. Les températures ce matin tournent autour des 22-23 degrés. Bonjour à toutes et à tous.
1: Bonne nouvelle pour les usagers du centre hospitalier de Sarlat.
3: Une solution a finalement été trouvée et les urgences fonctionneront normalement. Dans un communiqué publié ce mardi, la direction de l'établissement indique qu'elle est en mesure d'assurer la prise en charge des patients. Elle revient ainsi sur l'annonce faite la veille qui prévoyait une régulation des urgences entre mardi soir et mercredi matin, faute de médecins urgentistes. Lundi, le centre hospitalier avait demandé aux habitants du territoire de ne pas se présenter directement aux urgences et appelé au préalable le 15, le SAMU de la Dordogne. La situation est donc désormais revenue à la normale.
1: Le maire de Périgueux, Michel Cadet, annonce l'organisation d'assises du commerce dès l'automne.
3: L'objectif est de réunir les commerçants afin d'harmoniser certaines pratiques et de renforcer l'attractivité du centre-ville. Parmi les sujets qui seront abordés figurent l'identité visuelle des commerces et les solutions pour créer davantage d'ombre dans les rues. Le projet d'ombrière réclamé rue Seigne pourrait ainsi servir de point de départ à une réflexion plus large tout en tenant compte des spécificités de chaque secteur. Michel Cadet se dit favorable à l'installation d'un vélum, notamment place de la Clôtre, à condition qu'il soit installé en hauteur et qu'il puisse être replié facilement en cas d'intempérie. Selon lui, ce type d'aménagement, hérité de l'époque gallo-romaine, serait cohérent avec le patrimoine de Périgueux. En revanche, le maire écarte l'idée de planter des arbres place de la Clôtre. Il rappelle que le site repose sur un vaste cimetière ancien comportant plusieurs niveaux de sépulture, ce qui impose des fouilles archéologiques à chaque aménagement et rend ce type de projet particulièrement coûteux.
1: Les sapeurs-pompiers ont été fortement mobilisés ce mardi en Dordogne avec plusieurs incendies de végétation favorisés par la sécheresse et le vent.
3: À Douville, un hectare de champ est parti en fumée alors qu'un agriculteur effectuait des travaux de fauchage. Le feu a rapidement été maîtrisé. À Sainte-la-Lidance, 4 hectares ont brûlé au lieu dit grand champ. Une partie d'une prairie, une parcelle de noyer ainsi qu'un système d'irrigation ont été détruits. Les pompiers sont restés sur place pour prévenir toute reprise de l'incendie. À Thiviers, près de l'abattoir, 5 hectares de prés ont également été ravagés par les flammes. Plusieurs habitations ont été évacuées par précaution, mais aucune n'a été endommagée. 70 sapeurs-pompiers ont été engagés sur cette intervention. Selon les premiers éléments, le départ de feu serait accidentel. Enfin, un dernier incendie s'est déclaré à Brantôme où une centaine de mètres carrés de prairies ont brûlé. Là encore, les premiers éléments privilégient un accident lié à des travaux de fauchage. La Dordogne est actuellement placée en risque sévère de feu de forêt et les autorités appellent à la plus grande vigilance.
1: Après chaque épisode orageux, des milliers de foyers peuvent être privés d'électricité en Dordogne.
3: Une situation qui s'explique notamment par les caractéristiques du réseau électrique du département. Enedis rappelle que la Dordogne compte plus de 26 000 km de lignes dans un territoire très boisé où les habitations sont souvent isolées. Les coupures sont le plus souvent provoquées par la chute de branches ou d'arbres sur les lignes électriques. Pour renforcer la fiabilité du réseau, une partie des lignes est progressivement enfouie. Aujourd'hui, plus de 46% du réseau est enterré, contre un peu plus de 10% il y a quelques années. Mais Enedis souligne que cette solution ne peut pas être généralisée, notamment dans les secteurs exposés aux glissements de terrain ou aux inondations. Le gestionnaire du réseau annonce également un investissement de 30 millions d'euros cette année en Dordogne afin de moderniser les installations et de mieux résister aux phénomènes climatiques de plus en plus violents. Enfin, Enedis rappelle l'importance de l'entretien de la végétation à proximité des lignes électriques et des habitations, notamment dans le cadre des obligations de débroussaillement destinées à limiter les risques d'incendie.
1: Une adolescente de 17 ans a été grièvement blessée dans un accident de la circulation survenu ce mardi 21 juillet vers 16h30 à la Gemaille Pontero.
3: La jeune femme se trouvait à bord d'une voiture qui a percuté un arbre sur la route du Croque de Renard. Selon les premiers éléments de l'enquête, le conducteur aurait manqué un virage avant de quitter la chaussée. 4 autres personnes étaient également présentes dans le véhicule au moment de l'accident. La victime la plus gravement touchée a été évacué par hélicoptère du SAMU vers le centre hospitalier de Périgueux. 13 sapeurs-pompiers des centres de secours de Montpon-Ménestérol, Saint-Aulay et Saint-Astier ont été mobilisés pour prendre en charge les victimes.
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1: Météo France annonce encore un soleil généreux toute la journée. Les températures ce matin tournent autour des 22-23 degrés. Le vent du nord-est aura une force de 15 à 20 km/h.
3: Dans l'après-midi, le ciel reste dégagé. Les températures maximales atteignent les 31-32 degrés. Le vent du nord-est faiblira quelque peu et ne dépassera pas les 10-15 km/h.
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3: Aujourd'hui, nous sommes le mercredi 22 juillet, c'est le 203e jour de l'année, c'est la fête des Madeleines. Et comme chaque matin sur Liberté FM, place à notre rendez-vous avec la sagesse populaire, les traditions et deux citations qui invitent à la réflexion.
1: Ce dicton paysan évoque le rite de la nature à la Sainte-Madeleine. À la Sainte-Madeleine, les noix commencent à être bien formées, tandis qu'à la Saint-Laurent, quelques semaines plus tard, elles sont suffisamment mûres pour être ouvertes. Un bon repère pour les récoltes d'autrefois.
3: Le deuxième dicton voudrait que, s'il pleut pour la Madeleine, il faut 6 semaines pour calmer sa peine. Selon la tradition, une pluie de jours de la Sainte-Madeleine annoncerait une période humide qui pourrait durer plusieurs semaines. Une manière pour nos anciens d'observer le ciel et d'anticiper les caprices de la météo estivale.
1: Le proverbe du jour prévient « Celui qui médit auprès de toi, médira de toi ». Ce projet rappelle qu'une personne qui critique facilement les autres en votre présence pourrait tout aussi bien faire la même chose en votre absence, une invitation à se méfier des commérages et à privilégier la confiance et la bienveillance.
3: La citation du jour est signée de l'écrivain anglais Gilbert Keith Chesterton. Le mérite évident de l'aristocratie anglaise, c'est que personne ne pourrait la prendre au sérieux. Avec son humour britannique si caractéristique, l'écrivain et journaliste tourne en dérision les privilèges de l'aristocratie, une remarque satirique qui souligne que le prestige et les titres ne suffisent pas toujours à inspirer le respect.
1: Il est l'heure de retrouver Thierry et ses suggestions télé. Bonjour Thierry.
5: Bonjour, ma sélection télé pour votre soirée du mercredi 22 juillet sur TF1, Un Indien dans la ville, film avec Thierry Lhermitte et Patrick Timsit. Sur Arte, Hors Normes, film avec Reda Kateb et Vincent Cassel. L'inspection des affaires sociales a dans sa ligne de mire les associations de Bruno et Malik, qui depuis 20 ans et sans agrément viennent en aide aux enfants autistes. Sur Sister, Sous le même toit, film avec Louise Bourgoin et Gilles Lelouch. Delphine et Yvan divorcent, alors que sa situation financière ne lui permet pas de retrouver un domicile. Yvan revient alors vivre chez Delphine. Sur France 4, Le meilleur des francopholies, concert. Sur M6, J'en connais un rayon, divertissement présenté par Julien Courbet. Sur France 3, Secret d'histoire, magazine sur le thème Arthur et les chevaliers de la table ronde. Depuis la forêt de Brocéliande, Stéphane Bern part à la recherche du personnage mythique. L'histoire du roi Arthur nous conduit sur les traces de lieux légendaires. Et puis sur W9, Enquête d'action, magazine. Très belle soirée télé à tous.

0: Il est 7h12, vous écoutez bien la matinale de Liberté FM et on vous propose de poursuivre en musique avec Pour oublier de Kenji Girac.
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1: Amateurs d'astronomie, c'est l'instant qui est pour vous avec Alain Despois. Bonjour Alain.
2: Bonjour Christian.
1: C'est la chronique astronomique. Alors hier, nous avons vu un peu les caractéristiques de l'ISS. Vous nous avez présenté Sophie Adnaud. Aujourd'hui, vous allez nous présenter quelques-unes de ses expériences.
2: Voilà. Et ça répondra un petit peu aussi à la question, mais l'ISS, ça sert à quoi ?
1: Eh oui, bien sûr, tant d'argent.
2: Oui, tant d'argent, à quoi sert-il ? Eh bien, en ce mercredi, donc 22 juillet, Sophie Adnaud évolue à bord de la station depuis près de 6 mois. Mm-hmm. Et tout au long de sa mission appelée Epsilon, l'astronaute française mène une série d'expériences scientifiques, dont une dizaine coordonnées avec le CNES, avec l'Agence spatiale française, et en collaboration avec plusieurs hôpitaux de France. Et vous allez voir pourquoi les hôpitaux sont de la partie.
1: Ah oui.
2: Alors, première expérience, il s'agit d'un nom amusant, ChloriSS, prends-en de la graine.
1: D'accord.
2: Alors pourquoi ? Ben parce que c'est une expérience qui a été suivie par 260 000 élèves et aussi les visiteurs de la Cité de l'Espace.
1: Ok.
2: Elle a été réalisée en simultané au sol dans 4500 établissements scolaires.
1: D'accord.
2: Alors elle consiste tout simplement à semer des graines pour comprendre et comparer leur développement en micro-pesanteur à bord de l'ISS et sur Terre.
1: Quelles sont les graines, on sait ? Quelles sont les plantes ?
2: Oui, j'ai oublié leur nom, mais c'est une plante assez banale, commune.
1: Okay.
2: Je vais me renseigner pour la prochaine fois.
1: Très bien.
2: Alors, deuxième expérience dont on va parler, il s'agit de food processor. Alors, Sophie Adnaud a préparé un duo méditerranéen, entre guillemets, de caviar d'aubergine et houmous à bord de la station, en utilisant le food processor. Alors, le food processor, c'est un robot culinaire adapté à la micro-pesanteur. Parce qu'effectivement, il est très difficile de faire des mélanges de différents produits.
1: Tout vole.
2: Voilà.
1: Eh oui.
2: Alors, pour élaborer la recette, le CNES a collaboré, bizarrement, avec l'entreprise Andros, qui a mis toute sa science au service de ses expériences.
1: Andros, les confitures.
2: C'est ça.
1: D'accord.
2: Robot culinaire pourrait permettre, à terme, d'améliorer l'alimentation des astronautes lors des vols de très longue durée.
1: Ah oui. Objectif Mars.
2: Voilà. Et les expériences suivantes, donc, correspondront à ce qu'on a dit au sujet de la collaboration avec les hôpitaux. Alors, la première, c'est PhysioTool. C'est un dispositif de suivi des astronautes basé sur des capteurs physiologiques. Il mesure en continu la fréquence cardiaque, la tension, la respiration, la température, l'oxygénation et aussi le sommeil. L'objectif est de développer des outils adaptés à la micro-pesanteur pour la station et aussi pour les missions futures vers la Lune ou vers Mars. EcoFinder, il s'agit d'un échographe autonome capable de réaliser des images par ultrason en très haute définition. Et grâce à l'intelligence artificielle et la réalité augmentée, il permet une autonomie totale, indispensable pour les missions lunaires et martiennes. Et il y aura forcément des applications possibles sur Terre, notamment pour les zones isolées ou les zones de déserts médicaux. C'est un peu le camp d'Ordogne. Expérience suivante, EcoBones. Alors, comme son nom l'indique, il s'agit d'une sonde pour des échographies osseuses. L'objectif est d'étudier les modifications de l'anatomie, de la densité et du flux sanguin à l'intérieur des os après un séjour prolongé en micro-pesanteur.
1: Oui.
2: Multi-SS, c'est un imageur qui détecte et analyse les contaminations biologiques sur les surfaces de l'ISS. L'objectif, bien sûr, c'est d'éviter des phénomènes contagieux, comprendre le développement de ces micro-organismes et protéger la santé des astronautes lors de missions longue durée. Et enfin, MATISS-4, cette expérience étudie les surfaces intelligentes, capables de piéger les contaminants et freiner la croissance des micro-organismes. Assez savant. L'objectif est de repousser ces micro-organismes, d'empêcher leur croissance ou créer leur propre biofilm afin de former un bouclier protecteur. Alors, on le voit, la plupart de ces expériences visent à préparer les longs voyages dans l'espace et les projets de séjour humain sur la Lune ou peut-être Mars dans un avenir plus lointain. Mais des applications terrestres en découleront forcément.
1: Oui, oui, bien sûr, comme toujours.
2: L'ISS est toujours visible ce soir à 22h57 avec une très forte magnitude qui sera de moins 3,7.
1: Ah, oui.
2: C'est-à-dire qu'elle sera pratiquement aussi brillante que la planète Vénus.
1: D'accord. Et comme elle bouge, ben forcément, on sait que c'est elle.
2: Exactement.
1: Parfait. Merci beaucoup, Alain. Et à demain pour de nouvelles aventures astronomiques.
2: Oui, où nous parlerons d'une autre station.
1: Laquelle?
2: Suspense.
3: Il est actuellement 7h21 sur nos antennes et nous retrouvons tout de suite notre cher Cyril pour l'agenda du jour. Bonjour Cyril.
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5: Bonjour à tous, c'est Cyril. On se retrouve pour vos idées de sortie. Vendredi 24 juillet à la piscine de Verteillac, c'est la nuit de l'aqua. À 20h, aqua work, à 21h, aqua dynamique, à 22h, aqua combat. C'est en partenariat avec le club Évasion Détente Santé. Infos et réservations au 06 24 55 40 18. Vendredi 24 juillet à Brantôme en Périgord, marché festif. Il se déroulera place d'Albret de 17h à 23h. Restauration sur place avec des producteurs locaux et de nombreuses animations. Renseignements au 06 13 28 44 33. Samedi 25 juillet à Nontron, deux super lotos. Le premier sera à 14h30 et le second à 20h45. De nombreux bons d'achat sont à gagner ainsi que des colliers de viande, des plateaux de fromage, buvettes et restauration sur place. Et il y aura une tombola spéciale saucisson. C'est organisé par l'association Dites Non au Cancer. Samedi 25 juillet à Saint-Astier, la 27e nuit des Bandas. L'entrée est gratuite. Au total, 10 Bandas défileront dans les rues de Saint-Astier. Et vous retrouverez l'équipe de Liberté FM pour animer le podium derrière la mairie. Samedi 25 et dimanche 26 juillet, Terre en fête à Vanxin. Tout un week-end d'animation, soirée, concert gratuit. C'est organisé par les jeunes agriculteurs de Dordogne. Lundi 27 juillet sur la commune de Champagne et Fontaine, marché gourmand. Il se déroulera sur le champ de foire à partir de 19h. Restauration sur place, il sera animé par le groupe Aquarelle. Vendredi 31 juillet sur la commune de Fontaine, un loto organisé par le comité des fêtes et animé par Carole et Thierry à 20h30. De nombreuses cartes cadeaux sont à gagner, dont une de 300 euros. Il y aura le jeu du bar et une bourriche. Sur place, grillades, frites, pâtisseries, buvettes et tombola. Samedi 1er août à Fontaine, spectacle années 80 à partir de 22h. Dimanche 2 août, la fête se poursuit à Champagne et Fontaine de 15h à 18h, concours de fléchettes ouvert à tous. Promenade en calèche et poney gratuit. À 19h, plateau repas, jambon braisé, haricots ou paella pour 16 euros. Et à 22h, revue de cabaret avec la compagnie Spirit Spectacle. À 23h30, feu d'artifice. Voilà, c'était vos idées de sortie. Vous pouvez retrouver tout le détail de ces manifestations sur le site internet de Liberté FM ou sur notre page Facebook. Si vous aussi, vous êtes organisateur d'une manifestation et que vous souhaitez en faire la promotion sur notre antenne, n'hésitez pas à nous envoyer un mail à contact@libertefm.fr. Quant à moi, je vous dis à très vite.

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1: Il est 7h30, bienvenue à ceux qui se réveillent sur Liberté FM, c'est l'heure du Flash Info.
2: International. En Inde, un effondrement de tunnel sur un chantier hydroélectrique fait 9 morts et 15 portés disparus. L'accident est survenu dans l'état de Sikkim lors de la construction d'un barrage sur le fleuve Teesta.
1: Chili, une violente tempête fait 10 morts et laisse 100 000 personnes isolées.
2: Les membres de l'Organisation mondiale de la santé, l'OMS, n'ont pu s'entendre sur un élément clé du traité sur les pandémies qui bloque sa finalisation depuis un an. Une 8e session de négociation ouvrira en septembre.
1: Guerre en Ukraine, le nombre de civils tués ou blessés a bondi de 37% au premier semestre 2026. Dernier en date, un navire battant pavillon libérien a été ciblé par une frappe en mer Noire et a blessé 3 personnes. Selon le président roumain Nicu Zordan, la Russie en serait à l'origine. Par ailleurs, la Corée du Nord réaffirme son soutien à Moscou dans ce conflit.
2: Au Royaume-Uni, la justice britannique a maintenu en détention l'homme soupçonné d'avoir tué l'ex députée conservatrice Anne Whitcombe, frappée à 21 reprises avec un marteau. Par ailleurs, le nouveau gouvernement britannique supprime la TVA sur l'électricité pour les ménages à partir du 1er octobre et pour tout l'hiver.
1: Hongrie, une perquisition est en cours au centre de données qui héberge les serveurs du Fidesz. Le parti de l'ex-premier ministre nationaliste hongrois Viktor Orban a annoncé mardi le parti dans un communiqué publié sur Facebook. Ce dernier dénonce une tyrannie qui a atteint un nouveau niveau.
2: Intelligence artificielle, Microsoft signe un accord de plusieurs milliards de dollars avec le géant français Mistral.
1: En France, interdiction des réseaux sociaux au moins de 15 ans. Après le Sénat dans l'après-midi, les députés ont adopté par 279 voix contre 81 cette réforme. Promesse d'Emmanuel Macron et mesure phare de la fin de son mandat, le président de la République a immédiatement salué une avancée majeure, se félicitant que la France ouvre la voie.
2: Loi d'urgence agricole. Le Parlement a définitivement adopté le projet de loi, un texte marqué par de vives tensions au sein de la majorité concernant la réintroduction de certains pesticides. Monique Barbu, ministre de la Transition écologique, a présenté sa démission.
1: Le Rassemblement national victime d'une cyberattaque, le parti d'extrême droite dénonce une intrusion malveillante visant le compte d'un seul candidat aux élections municipales, écartant une exposition massive de données. Le compte X de Marine Le Pen a également été piraté.
2: Et voici les titres qui seront développés dans votre journal de 8h.
1: Santé, les urgences de Sarlat reviennent à un fonctionnement normal.
2: Économie, des assises du commerce prévues à l'automne à Périgueux.
1: Départ de feu, plusieurs incendies de végétation dans le département.
2: Énergie, pourquoi les orages provoquent autant de coupures d'électricité en Dordogne.
1: Fait divers, une adolescente grièvement blessée dans un accident de la route à la Gemaille Pontero.
2: Et côté météo, Météo France annonce encore un soleil généreux toute la journée. Les températures ce matin tournent autour des 22-23 degrés. Le vent du nord-est aura une force de 10 à 15 km/h.
1: Et tout de suite, un peu de musique avec Daft Punk, Get Lucky.

0: Bonjour Gilles.
1: Bonjour.
0: Heureux de repartir avec vous à la découverte des oiseaux de notre région. Aujourd'hui, direction les hauteurs avec un champion du vol, le martinet noir.
1: Le martinet noir, Apus apus de son nom latin, un oiseau de petite taille, 17 cm, une envergure de 42 à 48 cm, c'est un voleur extraordinaire. Son poids 38 à 45 grammes et qui peut vivre 21 ans. Alors, les apodidés sont des oiseaux de taille petite ou moyenne, présents sur tous les continents excepté l'Antarctique. Leur plumage, souvent entièrement sombre, parfois bicolore, brun, noir et blanc. La plupart des espèces sont très grégaires, particulièrement dans la recherche de nourriture lors des pics d'abondance et des insectes, ce qui explique le vol circulaire, on les voit tous tourner, pour se nourrir. Ils possèdent des ailes en faux, très adaptées aux évolutions en milieu aérien, de gros yeux et une cavité buccale s'ouvrant largement pour faciliter la capture des insectes volants. 300 insectes bouillis pour les jeunes, même en conditions crépusculaires. Il a un bec particulier qui lui permet une très grande ouverture dans le plancton aérien. Des petites pattes adaptées à l'accrochage, à des substrats verticaux, parfois rocheuses, murs, troncs d'arbres. Si vous trouvez un martinet noir par terre, sachez que ce n'est pas par plaisir qu'il est là, mais c'est parce qu'il ne peut pas s'envoler. Il n'est pas conçu pour. Donc mettez-le dans votre paume des mains, et s'il est encore en bonne santé, vous le lancez en l'air et vous verrez qu'il reprendra son vol. Il a un vol permanent sur de longues périodes. C'est un oiseau fascinant qui passe 90% de sa vie en vol. Même le soir, puisque le soir il monte très haut, plus 3000 mètres de hauteur, et c'est un oiseau qui dort en volant, parce qu'il a le cerveau séparé en deux, comme les dauphins. Il a une partie qui reste en veille, et une partie qui dort. Donc c'est un oiseau absolument extraordinaire, qui n'a sa maturité sexuelle qu'à 2 ans. Donc pendant 2 ans, une fois qu'il a quitté le nid, et ben, il passe sa vie en l'air. Il ne se pose jamais. Où habite-t-il? Donc, on l'a dit, dans les vieux murs, les vieilles maisons, les vieilles cavités. Il ne construit rien. Hein. Il dépose ses œufs dans un vieux trou. L'habitat de reproduction est un habitat de type rupestre, falaise, des grottes, accessoirement des trous d'arbres. L'espèce est adaptée aux constructions humaines, des ponts, délaissé complètement ou presque son habitat naturel original. Le martinet noir est devenu un oiseau urbain, nichant essentiellement sous les toits de vieux édifices ou dans des anfractuosités de diverses structures en construction. Il niche jusqu'au cœur des villes, la puissance de son vol lui permettant d'aller chercher sa nourriture jusqu'à une grande distance du sud. Comme tous ses congénères, le martinet noir est très adapté au milieu aérien qu'il exploite avec habileté. Ses performances en vol sont extraordinaires. C'est un grand migrateur dont l'aire d'hivernage est très distanciée de l'aire de reproduction, d'où de très longues migrations. En climat tempéré, le retour des premières migrations a lieu vers la mi-avril et se poursuit jusqu'en mai. En revanche, le départ en fin d'été est brutal et massif. Dès la fin juillet, une fois les jeunes envolés, la grande majorité des martinets nous quittent. Ce qu'on voit avant tout de cet oiseau en milieu urbain, ce sont les poursuites rapides et bruyantes auxquelles il s'adonne tout au long de la belle saison autour des bâtiments. Leur manège peut se poursuivre en boucle pendant de longues minutes. Autant il est à l'aise au sol, autant il est gauche une fois posé. Les capacités de cet oiseau sont extraordinaires. Sa faculté de dormir en vol sans avoir à se poser, par exemple. On voit les bandes bruyantes de martinets s'élever progressivement dans le ciel à la tombée de la nuit jusqu'à les perdre de vue et de l'oreille. Ces oiseaux restent ensuite à haute altitude toute la nuit et redescendent au matin. On pense qu'ils doivent dormir en planant dans les cours ascendants. La vitesse d'un martinet est de 50 à 60 km/h, mais l'oiseau est capable d'accélération jusqu'à 100 km/h. Ces oiseaux sont physiologiquement et énergétiquement taillés pour rester en vol sans se poser pendant de très longues périodes. Ainsi, théoriquement, un martinet noir adulte peut rester en vol permanent du mois d'août au mois d'avril suivant, soit d'une période de reproduction à l'autre. Le martinet noir se nourrit de ce que l'on a l'habitude d'appeler le plancton aérien. Suivant les conditions climatiques du moment, on peut voir les martinets chasser aussi bien à faible hauteur au-dessus des eaux qu'à l'opposé à grande hauteur au-dessus des montagnes. Les proies généralement de moins d'un centimètre de longueur. La bouche largement fendue du martinet et lui permet d'emmagasiner les proies dans son jabot ou en faisant de petites boules que la récolte journalière d'un oiseau pourrait atteindre 2000. Pour boire lorsqu'il fait très chaud, l'oiseau en vol effleure du bec la surface de l'eau. En temps ordinaire, il se contente de l'hémolymphe de sa proie et probablement des gouttes de pluie. Le martinet noir est monogame. Le couple peut occuper le même nid pendant des 10 ans. La nidification est cavernicole et rupestre. Le nid du martinet noir est construit dans un espace confiné que l'oiseau doit pouvoir atteindre en vol. Le plus souvent, c'est le haut du mur supportant le toit d'un bâtiment. Il lui suffit d'une une ouverture de 3 à 4 cm dans laquelle il puisse se glisser pour accéder à cet espace. Le nid est sommaire, des bouts de papier, des fils d'araignées, des herbes emportées par le vent. La ponte est de 1 à 4 oblongs. L'incubation, assurée par les deux adultes, dure environ une vingtaine de jours. Le séjour au nid des jeunes est d'un peu plus de 40 jours. L'envol ne se produit qu'une fois la capacité de voler et de se nourrir seul. À partir de ce moment, les jeunes ne pourront plus compter que sur eux-mêmes. Le martinet noir est une espèce eurasiatique présente de la façade atlantique, île britannique et Irlande jusqu'à l'est de la Mongolie, le nord de la Chine et la Sibérie orientale. L'aire d'hivernage se trouve en Afrique, essentiellement au sud de l'Équateur. Le martinet noir est un oiseau commun qui n'est pas menacé pour le moment, même si des déclins localisés ont pu être notés. La principale menace pour les oiseaux reproducteurs est la raréfaction des sites de nid potentiels et la baisse très importante du nombre d'insectes.
0: Eh bien, nous allons tout de suite écouter le chant de ce martinet noir.

0: Eh bien, merci beaucoup Gilles pour cette chronique pleine d'ailes et de vitesse autour du Martinet Noir. Demain, nous découvrirons un petit visiteur des arbres et des aulnes, le Tarin des aulnes. Au revoir Gilles.
1: Au revoir.

0: Oui, c'est vrai. Il est 7h48, vous écoutez la matinale de Liberté FM et c'est l'heure pour nous de retrouver Eva pour l'horoscope.
1: Ce mercredi, les béliers, votre enthousiasme est une vraie locomotive pour vos collègues. Taureau, vous recevez une invitation pour une soirée qui s'annonce mémorable. Gémeaux, on ne voit que vos paroles. Cancer, une petite victoire sur votre budget vous permet un craquage plaisir. Lion, déconnectez vos notifications, le monde peut attendre votre retour. Vierge, c'est votre saison. Vous rayonnez et ça se voit sur votre visage. Balance, une réconciliation ou un geste tendre dissipe un nuage affectif. Scorpion, soyez plus doux avec vous-même. Sagittaire, un ami vous propose une aventure improvisée. Dites oui sans réfléchir. Les Capricornes, votre rigueur est récompensée par une marque de respect qui vous touche. Verseau, vous trouvez une astuce pour gagner une heure sur votre planning. Et puis Poisson, un parfum ou une musique vous replonge dans un souvenir délicieux.
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0: C'est l'heure de votre nouvelle chute avec Natacha Charbonnet, qui nous a une nouvelle fois réservé un texte de Frédéric Brown, l'un des maîtres incontestés du récit bref et de la surprise finale. Bonjour Natacha.
1: Bonjour.
0: Alors restez attentifs à chaque détail et laissez-vous guider par cette histoire.
1: Madame Decker venait de rentrer d'un voyage à Haïti. Le voyage qu'elle avait fait seule et dont le but était de donner au couple Decker le temps de réfléchir avant d'entamer une procédure de divorce. Le temps de réflexion n'avait rien changé. En se retrouvant après cette séparation, monsieur et madame Decker avaient constaté qu'ils se haïssaient plus encore qu'ils ne le pensaient avant. « La moitié !» proclama d'une voix ferme madame Decker. « Je n'accepterai sous aucun prétexte un sou de moins que la moitié de nos biens. Oh, »« Enfin, mais c'est ridicule !» dit monsieur Decker. Tu trouves. Tu sais que je pourrais avoir la totalité et non la moitié. Et très facilement. J'ai étudié les rites vaudous pendant mon séjour à Haïti. Oh, baliverne ! Dit monsieur Decker. Mais c'est très sérieux. Et tu devrais remercier le ciel d'avoir épousé une femme de cœur, car je pourrais te tuer sans difficulté si je le voulais. J'aurais alors tout l'argent et tous les biens immobiliers. Et sans avoir rien à craindre. Une mort provoquée par le vaudou est impossible à reconnaître d'une mort par lâchage de cœur. « Des mots !» dit monsieur Decker. « Ah, tu crois ça ? Je possède de la cire et une épingle à chapeau. Veux-tu me donner une petite mèche de cheveux ou une rognure d'ongles ? Je n'ai pas besoin de plus, tu verras. Oh, »« Superstition !» dit monsieur Decker. « Mais dans ce cas, pourquoi as-tu si peur de me laisser essayer ? Moi, je sais que ça marche. Je te fais donc une proposition honnête. Si ça ne te tue pas, j'accepterai le divorce sans demander un sou. » Et si ça marche, j'hérite de tout, automatiquement. D'accord, dit monsieur Decker. Va chercher ta cire et ton épingle à chapeau. Il jeta un coup d'œil à ses ongles. Mes ongles sont un peu courts, je vais plutôt te donner quelques cheveux. Quand il revint, portant quelques bouts de cheveux dans un couvercle de flacon de pharmacie, madame Decker était en train de pétrir la cire. Elle prit les cheveux, qu'elle malaxa avec la cire, puis elle modela une figurine représentant vaguement un corps humain. « Tu le regretteras !» dit-elle, en enfonçant l'épingle à chapeau dans la poitrine de la figurine de cire. Monsieur Decker fut très surpris. Il n'avait pas cru au vaudou, mais c'était un homme de précaution qui ne prenait jamais de risques inutiles. Il avait toujours été exaspéré par l'attitude qu'avait sa femme, de ne jamais nettoyer sa brosse à cheveux.
0: Et tel est prix qu'il croyait prendre. Merci Natacha pour cette nouvelle lecture. Rendez-vous demain pour une nouvelle surprise littéraire dans les matinales d'été.
1: À demain.
0: À demain.

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1: Il est tout juste 8h, bienvenue dans la matinale de Liberté FM. Voici tout de suite le journal.
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3: Voici les titres du journal de la matinale de ce mercredi 22 juillet 2026.
1: Santé, les urgences de Sarlat reviennent à un fonctionnement normal.
3: Économie, des assises du commerce prévues à l'automne à Périgueux.
1: Départ de feu, plusieurs incendies de végétation dans le département.
3: Énergie, pourquoi les orages provoquent autant de coupures d'électricité en Dordogne.
1: Fait divers, une adolescente grièvement blessée dans un accident de la route à la Gemaille Pontero.
3: Côté météo, Météo France annonce encore un soleil généreux toute la journée. Les températures ce matin tournent autour des 22-23 degrés. Bonjour à toutes et à tous.
1: Bonne nouvelle pour les usagers du centre hospitalier de Sarlat.
3: Une solution a finalement été trouvée et les urgences fonctionneront normalement. Dans un communiqué publié ce mardi, la direction de l'établissement indique qu'elle est en mesure d'assurer la prise en charge des patients. Elle revient ainsi sur l'annonce faite la veille qui prévoyait une régulation des urgences entre mardi soir et mercredi matin, faute de médecins urgentistes. Lundi, le centre hospitalier avait demandé aux habitants du territoire de ne pas se présenter directement aux urgences et d'appeler au préalable le 15, le SAMU de la Dordogne. La situation est donc désormais revenue à la normale.
1: Le maire de Périgueux, Michel Cadet, annonce l'organisation d'assises du commerce dès l'automne.
3: L'objectif est de réunir les commerçants afin d'harmoniser certaines pratiques et de renforcer l'attractivité du centre-ville. Parmi les sujets qui seront abordés figurent l'identité visuelle des commerces et les solutions pour créer davantage d'ombre dans les rues. Le projet d'ombrière réclamé rue Seigne pourrait ainsi servir de point de départ à une réflexion plus large tout en tenant compte des spécificités de chaque secteur. Michel Cadet se dit favorable à l'installation d'un vélum, notamment place de la Clôtre, à condition qu'il soit installé en hauteur et qu'ils puissent être repliés facilement en cas d'intempérie. Selon lui, ce type d'aménagement, hérité de l'époque gallo-romaine, serait cohérent avec le patrimoine de Périgueux. En revanche, le maire écarte l'idée de planter des arbres place de la Clôtre. Il rappelle que le site repose sur un vaste cimetière ancien comportant plusieurs niveaux de sépultures, ce qui impose des fouilles archéologiques à chaque aménagement et rend ce type de projet particulièrement coûteux.
1: Les sapeurs-pompiers ont été fortement mobilisés ce mardi en Dordogne avec plusieurs incendies de végétation favorisés par la sécheresse et le vent.
3: À Douville, un hectare de champ est parti en fumée alors qu'un agriculteur effectuait des travaux de fauchage. Le feu a rapidement été maîtrisé. À Sainte-la-Lidance, 4 hectares ont brûlé au lieu dit grand champ. Une partie d'une prairie, une parcelle de noyer ainsi qu'un système d'irrigation ont été détruits. Les pompiers sont restés sur place pour prévenir toute reprise de l'incendie. À Thiviers, près de l'abattoir, 5 hectares de prés ont également été ravagés par les flammes. Plusieurs habitations ont été évacuées par précaution, mais aucune n'a été endommagée. 70 sapeurs-pompiers ont été engagés sur cette intervention. Selon les premiers éléments, le départ de feu serait accidentel. Enfin, dernier incendie s'est déclaré à Brantôme où une centaine de mètres carrés de prairies ont brûlé. Là encore, les premiers éléments privilégient un accident lié à des travaux de fauchage. La Dordogne est actuellement placée en risque sévère de feu de forêt et les autorités appellent à la plus grande vigilance.
1: Après chaque épisode orageux, des milliers de foyers peuvent être privés d'électricité en Dordogne.
3: Une situation qui s'explique notamment par les caractéristiques du réseau électrique du département. Enedis rappelle que la Dordogne compte plus de 26 000 km de lignes dans un territoire très boisé où les habitations sont souvent isolées. Les coupures sont le plus souvent provoquées par la chute de branches ou d'arbres sur les lignes électriques. Pour renforcer la fiabilité du réseau, une partie des lignes est progressivement enfouie. Aujourd'hui, plus de 46% du réseau est enterré, contre un peu plus de 10% il y a quelques années. Mais Enedis souligne que cette solution ne peut pas être généralisée, notamment dans les secteurs exposés aux glissements de terrain ou aux inondations. Le gestionnaire du réseau annonce également un investissement de 30 millions d'euros cette année en Dordogne, afin de moderniser les installations et de mieux résister aux phénomènes climatiques de plus en plus violents. Enfin, Enedis rappelle l'importance de l'entretien de la végétation à proximité des lignes électriques et des habitations, notamment dans le cadre de l'obligation de débroussaillement destinée à limiter les risques d'incendie.
1: Une adolescente de 17 ans a été grièvement blessée dans un accident de la circulation survenu mardi 21 juillet vers 16h30 à la Gemaï Pontero.
3: La jeune femme se trouvait à bord d'une voiture qui a percuté un arbre sur la route du Croc du Renard. Selon les premiers éléments de l'enquête, le conducteur aurait manqué un virage avant de quitter la route. Quatre autres personnes étaient également présentes dans le véhicule au moment de l'accident. La victime la plus gravement touchée a été évacuée par l'hélicoptère du SAMU vers le centre hospitalier de Périgueux. 13 sapeurs-pompiers des centres de secours de Montpon-Ménestérol, Saint-Aulay et Saint-Astier ont été mobilisés pour prendre en charge les victimes.
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1: Météo France annonce encore une fois un soleil généreux toute la journée. Les températures ce matin tournent autour des 22-23 degrés. Le vent du nord-est aura une force de 15 à 20 km/h.
3: Dans l'après-midi, le ciel reste dégagé. Les températures maximales atteignent les 31-32 degrés. Le vent du nord-est faiblira quelque peu et ne dépassera pas les 10-15 km/h.
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1: Aujourd'hui, nous sommes le mercredi 22 juillet 2026, c'est le 203e jour de l'année, c'est la fête des Madeleines. Comme chaque matin sur Liberté FM, place à notre rendez-vous avec la sagesse populaire, les traditions et deux citations qui invitent à la réflexion.
3: Le premier dicton annonce « À la Sainte-Madeleine, les noix sont pleines, à la Saint-Laurent, mets le couteau dedans ». Ce dicton paysan évoque le rythme de la nature. À la Sainte-Madeleine, les noix commencent à être bien formées, tandis qu'à la Saint-Laurent, quelques semaines plus tard, elles sont suffisamment mûres pour être ouvertes, un bon repère pour les récoltes d'autrefois.
1: Le deuxième dicton voudrait que, s'il pleut pour la Madeleine, il faut 6 semaines pour calmer sa peine. Selon la tradition, une pluie le jour de la Sainte-Madeleine annoncerait une période humide qui pourrait durer plusieurs semaines. Une manière pour nos anciens d'observer le ciel et d'anticiper les caprices de la météo estivale.
3: Le proverbe du jour prévient « Celui qui médit auprès de toi, médira de toi ». Ce proverbe rappelle qu'une personne qui critique facilement les autres en votre présence pourrait tout aussi bien faire la même chose en votre absence. Une invitation à se méfier des commérages et à privilégier la confiance et la bienveillance.
1: La citation du jour est signée de l'écrivain anglais Gilbert Keith Chesterton. Le mérite évident de l'aristocratie anglaise, c'est que personne ne pourrait la prendre au sérieux. Avec son humour britannique si caractéristique, l'écrivain et journaliste tourne en dérision les privilèges de l'aristocratie, une remarque satirique qui souligne que le prestige et les titres ne suffisent pas toujours à inspirer le respect.
3: Et voici, sans plus tarder, le programme télé de Thierry. Bonjour Thierry.
5: Bonjour, ma sélection télé pour votre soirée du mercredi 22 juillet sur TF1. Un Indien dans la ville, film avec Thierry Lhermitte et Patrick Timsit. Sur Arte, Hors Normes, film avec Reda Kateb et Vincent Cassel. L'inspection des affaires sociales a dans sa ligne de mire les associations de Bruno et Malik, qui depuis 20 ans et sans agrément viennent en aide aux enfants autistes. Sur Sister, Sous le même toit, film avec Louise Bourgoin et Gilles Lelouch. Delphine et Yvan divorcent alors que sa situation financière ne lui permet pas de retrouver un domicile. Yvan revient alors vivre chez Delphine. Sur France 4, Le meilleur des francopholies, concert. Sur M6, J'en connais un rayon, divertissement présenté par Julien Courbet. Sur France 3, Secrets d'histoire, magazine sur le thème Arthur et les chevaliers de la table ronde. Depuis la forêt de Brocéliande, Stéphane Bern part à la recherche du personnage mythique. L'histoire du roi Arthur nous conduit sur les traces de lieux légendaires. Et puis sur W9, Enquête d'action, magazine. Très belle soirée télé à tous.
3: Et si vous préférez le cinéma, Gianni va tout de suite vous donner le programme des salles obscures du coin. Gianni, on t'écoute.
1: Et oui, Christian, avec un beau programme ce mercredi 22 juillet. On part d'abord tout près d'ici au cinéma Max Linder de Ribérac avec à 15h Toy Story 5. On retrouve la célèbre saga d'animation réalisée par Andrew Stanton et McKenna Harris pour de nouvelles aventures avec les enfants. À 18h, découvrez Les Parfaits, Arnaque en famille. Une comédie réalisée par Ludovic Bernard avec André Fleurot, Ramzi Bedia et Alan Cumming. On le suit une famille d'arnaqueurs qui change d'identité pour échapper à la police, mais leur nouvelle vie va vite devenir incontrôlable. Puis à 21h, découvrez La Baleine et le Musicien, un documentaire de Valentin Paoli avec le compositeur Ron. Une aventure fascinante où le musicien tente d'établir un dialogue musical avec une baleine à bosse en pleine mer. On part donc ensuite à Saint-Olé au cinéma Le Studio. Avec un 15h, on retrouve les Mignons dans leurs nouvelles aventures dans le film d'animation Des Mignons et des Monstres réalisé par Pierre Coffin. Puis au cinéma La Fabrique à Saint-Astier, à 22h, on retrouve encore une fois Toy Story 5. Puis on prend la route du côté de Mussidan au cinéma Notre-Dame avec à 16h30 Des Mignons et des Monstres. Et à 20h, La Bataille de Gaulle, J'écris ton nom, où l'on plonge dans la Seconde Guerre mondiale avec ce récit historique réalisé par Antonin Baudry. Et pour finir, nous prenons la route du côté de Montpon-Ménestérol au cinéma Le Lascaux avec à 14h Des Mignons et des Monstres, à 17h Backroom, un film d'épouvante de Kane Parsons avec Renate Reeves et Marc Duplat, où une mystérieuse porte entraîne ses victimes dans un labyrinthe inquiétant où la frontière entre réalité et cauchemar disparaît. Et pour finir, à 20h, Disclosure Day, un thriller de science-fiction de Steven Spielberg avec Emily Blunt et Josh O'Connor. Alors que la vérité sur une présence extraterrestre semble imminente, le monde entier est confronté à une révélation qui pourrait tout changer.
3: Merci beaucoup, Gianni. On continue en musique et je vous propose Rihanna, Man Down.

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1: Nous retrouvons Monique Brumont-Cassin pour ses chroniques Montesquieu. Aujourd'hui, Monique, vous allez nous parler de Montesquieu, magistrat et baron de Montesquieu. Bonjour Monique.
2: Bonjour.
1: Alors, racontez-nous la suite de cette aventure.
2: Eh bien, maintenant, l'oncle exige qu'il se marie.
1: Ah.
2: Notre jeune baron semble avoir un penchant pour la fille d'un riche bourgeois, commerçant et jurat, Germaine Denis, et il se fiance avec elle en février 1715, avec contrat chez un notaire. Le contrat est donc signé, il prévoit une dot de 75 000 livres, ce qui est une somme importante. Mais la ville, les milieux parlementaires, tout ce joli monde jase, se moque, s'étonne. Comment une fille de si petite condition, même riche? Tonton Jean-Baptiste a dû furieusement sermonner son filleul et hop, un mois plus tard, apparaît Jeanne de l'Artigue, entre guillemets la particule, avec contrat signé le 22 mars. Gain espéré, 100 000 livres. Faisons connaissance avec la future épouse.
1: Alors.
2: Donc cette particule a été achetée il y a 11 ans. Le père est un ancien colonel de l'armée de Louis XIV. Il a des revenus du négoce et la mère de riches terres tout près d'Agen, sans oublier une jolie chartreuse juste construite à 5 minutes de la Brède. Par contre, sa famille est de religion protestante. Mais par précaution, Jeanne a été baptisée à sa naissance lorsque Louis XIV s'est remis à persécuter les non-catholiques. Et donc, fille unique, elle a le même âge que lui, 26 ans, pas vraiment une beauté, alors que lui est un élégant. Blond, aux yeux bleus. Élevée de façon austère, elle restera fidèle à sa foi toute sa vie avec l'accord de son mari. Un peu plus tard, il sera fort contrarié à l'égard de ses beaux-parents, car figurez-vous que la dot était en grande partie constituée de créances jamais honorées. La demoiselle Deschartrons était sûrement plus solvable. Le mariage du baron de la Brède, c'est du jamais vu. La cérémonie a lieu en l'église Saint-Michel à Bordeaux, le 30 avril 1715, en la seule présence des époux et de deux témoins pris au hasard, l'un colonel, l'autre tailleur. Jean-Baptiste n'est pas là, ni les parents de Jeanne. N'oublions pas que sa foi réformée est connue de tout Bordeaux, même si les ancêtres paternels Segonda étaient protestants eux aussi, jusqu'à la conversion du roi Henri IV qui les avait fait baron de Montesquieu. Charles-Louis a respecté sa femme et pour son époque lui a accordé confiance et estime. Il lui a très souvent délégué signature pour la gestion des biens lors de ses si fréquentes et longues absences, car Jeanne était relativement bien instruite. Deux enfants naissent aussitôt. Un fils, Jean-Baptiste évidemment, en février 1716, puis Marie en mai 1717. Jeanne mourra à Bordeaux 15 ans après son époux, âgée de 81 ans, en 1770. Elle sera enterrée selon sa volonté, respectée par des amis protestants de confiance, avec, je cite, « un vrai faux passeport d'étrangère » dans le récent cimetière protestant de la ville et certainement sans la présence de ses enfants. Mais ceci est une toute autre histoire. Le grand chamboulement dans sa vie se produit le 24 avril 1716. Son oncle meurt, il hérite de tout. De la baronnie, possédée par ses ancêtres à Montesquieu, près d'Agen, avec ses nombreuses métairies et toutes les richesses autour de ça, mais encore de la maison noble et des domaines en Entre-deux-Mers, la demeure de son grand-père Gaston, et donc aussi de la charge de président à Mortier au Parlement de Guyenne. C'est à partir de ce moment qu'il va signer Montesquieu, ainsi qu'il l'a promis à son parrain, et que ses amis français et étrangers l'appelleront président toute sa vie. Et pourtant, il est si peu assidu qu'il est souvent rappelé à l'ordre, car une fois qu'il aura réglé et organisé la mise en valeur de ses biens, très éloignés les uns des autres, il va commencer dès 1719 à filer à Paris dès que possible. Et vous verrez, en 1721, il va se produire un événement phénoménal. Il étouffe. Bien qu'il ait le titre de président à Mortier, la règle de l'âge ne lui permet pas d'exercer la fonction car il est trop jeune. Et il n'en tire toujours aucun revenu. tout en étant retenu à Bordeaux. En 26, un de ses meilleurs amis lui trouve donc un riche acquéreur pour sa charge. Il récupère une grosse somme qu'il investira à bon escient dans des achats de terres, de moulins et de bois. Et à 37 ans, il tire sa révérence à ce milieu et à des obligations qu'il n'avait pas choisies.
1: Merci beaucoup Monique, c'est absolument passionnant cette vie de Montesquieu. Et demain, vous nous parlerez de l'histoire périgourdine de son vignoble. Merci Monique, à demain.
3: Il est 8h20, Cyril va nous parler des sorties de la semaine. Bonjour Cyril.
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5: Bonjour à tous, c'est Cyril. On se retrouve pour vos idées de sorties. Vendredi 24 juillet à la piscine de Verteillac, c'est la nuit de l'aqua. À 20h, aqua work. À 21h, aqua dynamique. À 22h, aqua combat. C'est en partenariat avec le club Évasion Détente Santé. Infos et réservations au 06 24 55 40 18. Vendredi 24 juillet à Brantôme en Périgord, marché festif. Il se déroulera place d'Albret de 17h à 23h. Restauration sur place avec des producteurs locaux et de nombreuses animations. Renseignements au 06 13 28 44 33. Samedi 25 juillet à Nontron, deux super lotos. Le premier sera à 14h30 et le second à 20h45. De nombreux bons d'achat sont à gagner ainsi que des colliers de viande, des plâtreaux de fromage, buvettes et restauration sur place. Et il y aura une tombola spéciale saucisson. C'est organisé par l'association Dites Non au Cancer. Samedi 25 juillet à Saint-Astier, la 27e nuit des bandas. L'entrée est gratuite. Au total, 10 bandas défileront dans les rues de Saint-Astier. Et vous retrouverez l'équipe de Liberté FM pour animer le podium derrière la mairie. Samedi 25 et dimanche 26 juillet, Terre en fête à Vanxin. Tout un week-end d'animation, soirée, concert gratuit. C'est organisé par les jeunes agriculteurs de Dordogne. Lundi 27 juillet sur la commune de Champagne et Fontaine, marché gourmand. Il se déroulera sur le champ de foire à partir de 19h. Restauration sur place, il sera animé par le groupe Aquarelle. Vendredi 31 juillet sur la commune de Fontaine, un loto organisé par le comité des fêtes et animé par Carole et Thierry à 20h30. De nombreuses cartes cadeaux sont à gagner, dont une de 300 euros. Il y aura le jeu du bar et une bourriche. Sur place, grillades, frites, pâtisseries, buvettes et tombola. Samedi 1er août à Fontaine, spectacle années 80 à partir de 22h. Dimanche 2 août, la fête se poursuit à Champagne et Fontaine. De 15h à 18h, concours de fléchettes ouvert à tous. Promenade en calèche et poney gratuit. À 19h, plateau repas, jambon braisé, haricots ou paella pour 16 euros. Et à 22h, revue de cabaret avec la compagnie Spirit Spectacle. À 23h30, feu d'artifice. Voilà, c'était vos idées de sortie. Vous pouvez retrouver tout le détail de ces manifestations sur le site internet de Liberté FM ou sur notre page Facebook. Si vous aussi vous êtes organisateur d'une manifestation et que vous souhaitez en faire la promotion sur notre antenne, n'hésitez pas à nous envoyer un mail à contact@libertefm.fr. Quant à moi, je vous dis à très vite.

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1: Il est 8h30, c'est l'heure du dernier flash info de la matinale.
2: International. En Inde, un effondrement de tunnel sur un chantier hydroélectrique fait 9 morts et 15 portés disparus. L'accident est survenu dans l'état du Sikkim lors de la construction d'un barrage sur le fleuve Tesla.
1: Chili, une violente tempête fait 10 morts et laisse 100 000 personnes isolées.
2: Les États membres de l'Organisation mondiale de la santé, l'OMS, n'ont pu s'entendre sur un élément clé du traité sur les pandémies qui bloque sa finalisation depuis un an. Une 8e session de négociation ouvrira en septembre.
1: Guerre en Ukraine, le nombre de civils tués ou blessés a bondi de 37% au premier semestre 2026. Dernier en date, un navire battant pavillon libérien a été ciblé par une frappe en mer Noire et a blessé 3 personnes. Selon le président roumain Nicus Ordan, la Russie en serait à l'origine. Par ailleurs, la Corée réaffirme son soutien à Moscou dans ce conflit.
2: Royaume-Uni, la justice britannique a maintenu en détention l'homme soupçonné d'avoir tué l'ex-députée conservatrice Anne Whitecombe, frappée à 21 reprises avec un marteau. Par ailleurs, le nouveau gouvernement britannique supprime la TVA sur l'électricité pour les ménages à partir du 1er octobre et pour tout l'hiver.
1: Hongrie, une perquisition est en cours au centre de données qui héberge les serveurs du Fidesz. Le parti de l'ex-premier ministre nationaliste hongrois Viktor Orban a annoncé mardi le parti dans un communiqué publié sur Facebook. Ce dernier dénonce une tyrannie qui a atteint un nouveau niveau.
2: Intelligence artificielle, Microsoft signe un accord de plusieurs milliards de dollars avec le géant français Mistral.
1: En France, interdiction des réseaux sociaux au moins de 15 ans. Après le Sénat dans l'après-midi, les députés ont adopté par 279 voix contre 81 cette réforme, promesse d'Emmanuel Macron et mesure phare de la fin de son mandat. Le président de la République a immédiatement salué une avancée majeure, se félicitant que la France ouvre la voie.
2: Loi d'urgence agricole. Le Parlement a définitivement adopté le projet de loi, un texte marqué par de vives tensions au sein de la majorité concernant la réintroduction de certains pesticides. Monique Barbu, ministre de la Transition écologique, a présenté sa démission.
1: Le Rassemblement national victime d'une cyberattaque, le parti d'extrême droite dénonce une intrusion malveillante visant le compte d'un seul candidat aux élections municipales, écartant une exposition massive de données. Le compte X de Marine Le Pen a également été piraté.
2: Côté météo, Météo France annonce encore un soleil généreux toute la journée. Les températures de ce matin tournent autour des 22-23 degrés. Le vent du nord-est aura une force de 15 à 20 km/h. Nous poursuivons cette matinale avec un peu de musique. Nous vous proposons Zao de Sagazan, la symphonie des éclairs.

0: Vous avez peut-être envie de vous lancer dans la pêche cet été, mais vous ne savez pas par où commencer. Bonne nouvelle, Louis et Florent de la Fédération de la pêche sont là pour vous guider. Messieurs, bonjour.
1: Bonjour.
2: Bonjour Christian, bonjour Liberté FM.
0: Alors, par où commencer? Quel matériel choisir? Où aller? Comment débuter? Sereinement, dites-nous tout.
1: Alors, beaucoup de gens se posent la question, comment faire? Moi, si je prends mon expérience personnelle, c'est mon grand-père qui m'a appris la pêche.
0: Okay.
1: Et on voit que pour beaucoup de personnes, c'est le grand-père qui a emmené pour la première fois. Bah, la raison est toute simple. Hein, à l'époque, les parents laissaient les enfants aux grands-parents.
0: Eh oui.
1: Et c'était une des activités qui était très sympa à faire
0: D'accord.
1: dans la nature.
2: La fameuse transmission.
1: Voilà.
0: Très bien.
1: La transmission. Alors, on a remarqué qu'avec le temps, cette transmission s'est un peu perdue, malheureusement. Pourtant, la pêche, ça reste un loisir simple. Et peu coûteux, hein. On peut débuter avec du petit matériel. Alors, la pêche par laquelle on commence tout généralement ça s'appelle la pêche au cou.
0: Donc, c'est D'accord.
1: une pêche vraiment basique avec une petite ligne, petite canne. Et c'est pour moins de 10 euros, on peut vraiment commencer à se faire plaisir.
0: Mmh.
1: Après, si on n'a jamais fait un montage, effectivement, c'est là que ça peut un peu décourager.
2: Sauf que, autour de nous, il y a toujours des pêcheurs. Je dis il y a toujours des pêcheurs. En Dordogne, on a quand même 19 000 licenciés de pêche, ce qui n'est pas rien. Dans les familles, il y a toujours un tonton, un cousin, un papy qui est allé à la pêche et qui sait comment pratiquer cette première pêche, cette pêche au cou, hein, cette pêche simple.
0: Mmh.
2: Donc en fait, bah, juste en demandant, on peut aller vers un ami qui va nous expliquer le B.A.B.A. Les bases sont extrêmement simples. Hein. En une matinée, nous, on a l'habitude, on guide, on accompagne des enfants pour des premières fois à la pêche. Et en quelques minutes, parfois, ils prennent du poisson, ils commencent à s'amuser.
0: Okay.
2: Et même quand ils n'en prennent pas, ils s'amusent. Ça, mmh. c'est quand même quelque chose qu'il
0: ouais.
2: faut souligner à la pêche. C'est que ce n'est pas obligatoire de prendre du poisson pour prendre du plaisir.
0: Mmh.
2: Alors, les bases simples, comme le disait Florent, bah, c'est une petite canne. Si vous n'avez pas de canne, même un morceau de bois, un morceau de bambou avec une ligne montée, ça coûte à peu près 2 euros en magasin.
0: Hein, D'accord.
2: Okay.
0: Un
2: appât, comme vous le voulez, ça peut être un asticot, un bout de pain, un bout de maïs. Vous êtes déjà à la pêche, ça y est.
0: Mmh.
2: Vous avez bien évidemment, on en a parlé dans la dernière chronique, votre carte de pêche
0: Et oui,
2: dans la poche. Bien sûr, c'est obligatoire. Et vous pouvez pratiquer la pêche. Alors, c'est tout simple. Vous vous faites accompagner si vous êtes très jeune. Bien sûr, parce que les rivières restent quand même dangereuses et il faut faire attention aux accès, mais ça reste relativement simple. Voilà. On a également des APN, les ateliers pêche nature, voilà, qui permettent de découvrir la pêche avec des professionnels. Nous avons des APPMA qui proposent ces APN. Nous avons Périgueux qui a un APN.
1: Et Sarlat.
2: Et Sarlat. Il y a beaucoup de jeunes qui participent à ces journées, qui viennent découvrir la pêche et qui s'y lancent corps et âme.
1: Alors, ces APN sont encadrés par des bénévoles de ces APPMA. Autre possibilité, vous avez les guides de pêche. On a plusieurs guides hein, qui œuvrent sur le territoire et qui peuvent vous faire découvrir la pêche au cou ou alors des techniques plus évoluées.
2: Mmh. Vous pouvez même partir sur des techniques pêche en bateau. Voilà, on a envie
0: oui,
2: de
0: oui.
2: courir une journée pêche en bateau.
0: Mmh.
2: Vous avez guide avec des bateaux qui vous amènent sur nos rivières du département et
0: Très
2: qui
0: bien.
2: Vous font courir ça.
0: Mmh.
1: Et sinon, autre possibilité, ça fait maintenant 4 ans, je crois, qu'on a mis ça en place au niveau de la fédération. Chaque année, on organise des stages pêche.
0: Mmh. D'accord.
1: Donc, c'est des stages sur une ou deux journées. Alors, en fonction des périodes de l'année, on va être sur différentes thématiques. Hein. On peut faire, par exemple, pêche de la truite en début de saison. Là, pour l'été, on est sur des stages assez sympas qu'on appelle les stages les pieds dans l'eau.
2: Les pieds okay. dans l'eau, fantastique.
0: D'accord.
1: Voilà, donc là, on a déjà deux dates qui sont quasi remplies. Et
0: okay.
1: le public qui vient, c'est aussi bien des enfants que des adultes qui n'ont jamais eu l'occasion de pêcher et de monter une ligne. Donc là, on va apprendre tout ça. Et le but de la journée, c'est qu'à la fin, le stagiaire soit autonome dans sa pratique de la pêche.
0: Il faut s'équiper de bottes ou on y va pieds nus? Comment ça se passe?
2: Alors, les bottes, c'est pas la peine. L'eau est
0: D'accord.
2: très bonne en ce moment.
0: Okay.
2: Mais par contre, des petites chaussures, en effet,
0: oui.
2: Peut y avoir voilà,
0: oui, oui.
2: Des choses coupantes dans l'eau. Ça peut arriver,
0: oui.
2: on évite.
0: D'accord.
2: Donc, des petites chaussures adaptées. On rentre les pieds dans l'eau. Et le meilleur appât, bah, c'est de gratter un peu l'eau. Vous grattez le fond de l'eau avec vos pieds, les poissons arrivent.
0: D'accord.
2: Et en général, en très peu de temps, vous faites recette. Donc, vous voyez, la pêche, ça peut être extrêmement facile. Notre département est très riche en petits poissons. Il n'y a aucun problème sur toutes nos rivières. Vous pouvez passer un excellent moment et ce seront toujours de merveilleux souvenirs. Je peux vous l'assurer et nous sommes pêcheurs parce que nous l'avons vécu.
0: Parfait. Merci beaucoup, messieurs, pour tous ces conseils. Demain, nous verrons où il est possible de pêcher en Dordogne et surtout comment comprendre les notions de première et deuxième catégorie. À demain.
2: À demain, Christian.

0: Il est 8h48 et vous pouvez retrouver tout de suite Eva pour, eh oui, déjà le dernier horoscope de la matinale.
1: Ce mercredi, les béliers, votre enthousiasme est une vraie locomotive pour vos collègues. Taureau, vous recevez une invitation pour une soirée qui s'annonce mémorable. Gémeaux, on ne voit que vos paroles. Cancer, une petite victoire sur votre budget vous permet un craquage plaisir. Lion, déconnectez vos notifications, le monde peut attendre votre retour. Vierge, c'est votre saison. Vous rayonnez et ça se voit sur votre visage. Balance, une réconciliation ou un geste tendre dissipe un nuage affectif. Scorpion, soyez plus doux avec vous-même. Sagittaire, un ami vous propose une aventure improvisée. Dites oui sans réfléchir. Les Capricornes, votre rigueur est récompensée par une marque de respect qui vous touche. Verseau, vous trouvez une astuce pour gagner une heure sur votre planning. Et puis Poisson, un parfum ou une musique vous replonge dans un souvenir délicieux.
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9: Être libre comme l'air ou avoir un fil à la patte, cette image intrigue depuis longtemps. Alexandra Devy nous aide à en comprendre le sens et l'origine. Bonjour Alexandra.
10: Bonjour.
9: Alors, dites-nous qu'en est-il?
10: Avoir un fil à la patte, cette expression signifie être soumis à une obligation incontournable, être privé de son entière liberté d'action à cause de contraintes morales, familiales, légales auxquelles on ne peut se soustraire. Avec ce contrat urgent, toute l'équipe a un fil à la patte et doit travailler tard le soir. Si l'image du fil est assez parlante, car le fil peut bien constituer une entrave, retenir prisonnier, il convient de s'interroger sur le propriétaire de cette patte. Le mot renvoie en effet à un animal. Quelle bestiole empêchait-on ainsi de se mouvoir? Au XVIIe siècle, on avait coutume d'attacher un fil de fer ou une ficelle à la patte des oiseaux domestiques, perroquets, passereaux, ou un petit animal de basse-cour. Le volatile pouvait ainsi voler, marcher, dans un périmètre restreint, lui donnant l'illusion de la liberté. Mais dès qu'il tentait de s'échapper, le fil se tendait et le retenait prisonnier. Mais l'expression se réfère aussi à un divertissement très prisé des garnements du XIXe siècle. Tous les ans, au

0: également été popularisé par le dramaturge Georges Feydeau, qui intitule l'un de ses vaudevilles « Un fil à la patte ». Dans cette pièce pleine de rebondissements, le personnage principal, Fernand de Bois d'Angien, cherche désespérément à rompre avec sa maîtresse, la chanteuse Lucette Gauthier, pour pouvoir épouser une riche héritière. Mais sa maîtresse ne veut pas le laisser partir, fait tout pour le retenir. Il est plaisant de constater qu'ici, c'est une liaison hors mariage qui constitue une entrave, tandis que le mariage apparaît, lui, comme libérateur. Je laisserai le mot de la fin à Eugène Crépé, qui a consacré un poème au hanneton. « Tu bourdonnes, n'es-tu pas libre ?» disait un écolier au hanneton fâché d'avoir toujours un fil à la patte attachée. Ainsi parlait Octave à ses sujets du Tibre. Ainsi, naguère encore, j'entendais résonner d'honnêtes gens qui tous n'étaient pas sur le trône. La liberté pour eux, c'est un fil long d'une aune, au bout duquel on laisse un peuple bourdonner.
1: Et bientôt, on dira un bracelet à la patte. Merci beaucoup Alexandra, vous ne regarderez plus cette expression de la même manière. Rendez-vous demain pour une nouvelle chronique. Au revoir Alexandra.
0: Au revoir.

0: Et voilà, cette matinale touche déjà à sa fin. Merci d'avoir choisi Liberty FM pour commencer votre journée. Votre fidélité nous accompagne chaque matin et c'est un plaisir de partager ces quelques heures avec vous. Merci également à Gianni pour ta bonne humeur et ta complicité.
1: Eh bien, avec plaisir, toi aussi.
0: Si vous avez manqué une de nos chroniques de l'été ou si vous souhaitez simplement la réécouter, rendez-vous sur le site de Liberty FM. Elles seront toutes disponibles en podcast dans quelques minutes. On se retrouve avec l'actualité dès midi pour votre prochain journal. Mais on termine cette matinée avec David Guetta et Sia Beautiful People.

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1: Bonjour à tous, c'est Cyril. On se retrouve pour vos idées de sorties. Vendredi 24 juillet à la piscine de Verteillac, c'est la nuit de l'aqua. À 20h, aqua work. À 21h, aqua dynamique. À 22h, aqua combat. C'est en partenariat avec le club Évasion Détente Santé. Infos et réservations au 06 24 55 40 18. Vendredi 24 juillet à Brantôme en Périgord, marché festif. Il se déroulera place d'Albret de 17h à 23h. Restauration sur place avec des producteurs locaux et de nombreuses animations. Renseignements au 06 13 28 44 33. Samedi 25 juillet à Nontron, deux super lotos. Le premier sera à 14h30 et le second à 20h45. De nombreux bons d'achat sont à gagner ainsi que des colliers de viande, des plateaux de fromage, buvettes et restauration sur place. Et il y aura une tombola spéciale saucisson. C'est organisé par l'association Dites Non au Cancer. Samedi 25 juillet à Saint-Astier, la 27e nuit des Bandas. L'entrée est gratuite. Au total, 10 Bandas défileront dans les rues de Saint-Astier. Et vous retrouverez l'équipe de Liberté FM pour animer le podium derrière la mairie. Samedi 25 et dimanche 26 juillet, Terre en Fête à Vanxin. Tout un week-end d'animation, soirée concert gratuit. C'est organisé par les jeunes agriculteurs de Dordogne. Lundi 27 juillet sur la commune de Champagne et Fontaine, marché gourmand. Il se déroulera sur le champ de foire à partir de 19h. Restauration sur place, il sera animé par le groupe Aquarelle. Vendredi 31 juillet sur la commune de Fontaine, un loto organisé par le comité des fêtes et animé par Carole et Thierry à 20h30. De nombreuses cartes cadeaux sont à gagner dont une de 300 euros. Il y aura le jeu du bar et une bourriche. Sur place, grillades, frites, pâtisseries, buvettes et tombola. Samedi 1er août à Fontaine, spectacle années 80 à partir de 22h. Dimanche 2 août, la fête se poursuit à Champagne et Fontaine. De 15h à 18h, concours de fléchettes ouvert à tous. Promenade en calèche et poney gratuit. À 19h, plateau repas, jambon braisé, haricots ou paella pour 16 euros. Et à 22h, revue de cabaret avec la compagnie Spirit Spectacle. À 23h30, feu d'artifice. Voilà, c'était vos idées de sortie. Vous pouvez retrouver tout le détail de ces manifestations sur le site internet de Liberté FM ou sur notre page Facebook. Si vous aussi, vous êtes organisateur d'une manifestation et que vous souhaitez en faire la promotion sur notre antenne, n'hésitez pas à nous envoyer un mail à contact@libertefm.fr. Quant à moi, je vous dis à très vite.
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0: Bonjour. Bonjour Gianni.
1: Bonjour Natacha.
0: Bonjour nos auditeurs préférés.
1: Oui, bonjour à tout le monde.
0: Ce matin, on va parler oiseaux et je vais me mettre dans la peau des personnages d'oiseaux. Je vais vous faire des cuicuis, oui, vous n'en rêvez pas. Mais avec le livre. Le livre, ce que j'ai choisi ce matin de vous faire découvrir, c'est Histoire à plumes, à poils et à piquants de Martine Sombrant-Tanière. Je vous ai déjà, elle a écrit beaucoup de livres et vous aurez l'occasion d'en découvrir encore d'autres. Et elle adore les animaux, bien sûr. Alors, à travers des histoires vraies ou rêvées de chats, de chiens, de chevaux, d'oiseaux et autres bestioles à plumes, à poils ou à piquants, et même en écailles, l'auteur nous entraîne dans un merveilleux voyage où humains et animaux se croisent, se jaugent, s'aiment, parfois se craignent aussi. Et ainsi, ils apprennent à se connaître et à s'entendre, et surtout à se respecter pour les plus grands bonheurs, parce qu'il n'y en a qu'un. Il n'y en a pas qu'un, justement. Il y en a plein de bonheurs. Les petits bonheurs du jour, ce que j'appelle, moi. Quand vous croisez un animal, ah, il y a quelque chose à nous apprendre chaque fois. Et ces petits bonheurs, justement, eh bien, ils sont respectifs. Souvent, les histoires finissent bien. Le lecteur termine sa page avec un sourire aux lèvres. Mais parfois, ce n'est pas le cas. Et c'est pour ça que je vous ai amené ce matin... C'est une petite nouvelle, parce qu'il y a des grandes nouvelles, des petites nouvelles, vous allez voir. C'est... Par contre, je ne suis pas sûre de voir le temps de finir. Alors, ben, vous ne savez pas, si je ne le finis pas, vous irez à la bibliothèque, à la médiathèque, puis vous irez un petit peu chez votre libraire préféré, puis vous le demanderez. Allez, on y va. Alors, Martin et les oiseaux. Martin se réveilla très tôt ce matin-là. Ah! Il se sentait tout excité. Mais oui, car c'était son anniversaire. Pourtant, il était vraiment très tôt. À peine 5 heures, vous vous rendez compte? Le soleil, cependant, promettait de se lever très bientôt. C'est merveilleux, pensa Martin. Je vais pouvoir en faire des choses aujourd'hui. Alors, il se leva. Ouvrit sa fenêtre afin d'écouter les oiseaux, car il savait bien que ceux-ci commençaient à chanter tous ensemble dès avant l'aurore. Il s'accouda sur le rebord, s'immobilisa, stupéfait. Les oiseaux chantaient, gazouillaient, pépiaient, et il comprenait ce qu'ils disaient. Oh mon Dieu, par quel grand prodige! Comprenait-il aujourd'hui le langage des oiseaux? Est-ce que c'est pour mon anniversaire? Oh ! Très étonné, il écouta. Et voici ce qu'il entendit. Cuic, cuic, cuic, cuic, disait une mère mésange. Venez mes petits, suivez-moi. Les hommes ne sont pas encore levés, la nature est à nous. Cherchons, allez, venez, cherchons autour de la maison, nous y trouverons les miettes de leur repas d'hier soir. Un gros merle s'adressa à elle. Madame Mésange, n'oubliez pas que dans 2 heures, il faudra de nouveau être vigilant. La semaine dernière, vous êtes revenu avec 10 minutes de retard et votre mâle était bien inquiet. Quant à vous, Mademoiselle Moinelle, qui est si étourdie, n'allez donc pas si près du mur du voisin. Vous savez bien qu'il y a un chat qui y rôde souvent. Ah, et moi, si je n'étais pas là pour pousser mon cri d'alarme au bon moment, hein, eh bien, vous pouvez déjà me remercier. Et le gros merle, prenant un air vraiment très important, se rengorgea en levant son bec jaune. Quelques hirondelles se posèrent sur le fil téléphonique relié à la maison. L'une d'elles, bavarde, s'adressa aux autres. « Il va faire beau aujourd'hui, Les moucherons volent déjà haut. Nous allons bien nous fatiguer, bien moins nous fatiguer à nourrir notre petite famille. Oh, oh, répliqua sa voisine, ce n'était guère mieux cet an dernier. Il fallait voler en rase-motée, car les insectes restaient près du sol, et cela ne me plaisait pas beaucoup. Ne vous plaignez donc pas, s'exclama le troisième. Vous n'avez que 5 petits chacune, moi. J'en ai 7 cette année, et 2 becs de plus à nourrir, et ça, ça compte. Allons. « Allons, coupa la dernière, ne perdons pas de temps, les petits doivent avoir le jabot vide. » Et toutes s'envolèrent afin de commencer leur chasse aux insectes en sillonnant le ciel. Alors je vais demander à notre technicien de nous dire un petit peu ce dont l'oiseau dont on va découvrir les plumes.
1: Eh ben, on va découvrir une chanson de Marie Myriam, « L'oiseau et l'enfant ».

0: Les hirondelles n'habitaient pas la maison de Martin, car les martinets noirs se l'étaient approprié définitivement depuis déjà fort longtemps. Ils logeaient sous le toit et n'auraient pas accepté que ces dames rondelles et leurs compagnons construisent leur nid si près d'eux. Cependant, ils venaient souvent dans les parages, le ciel étant bien assez grand pour leur offrir suffisamment d'insectes à tout le monde. Martin, émerveillé, ne perdait pas un mot de tout ce qui se disait autour de lui. Il ne s'étonnait même plus de la prodigieuse aventure qui allait lui arriver. Il écoutait. Alors, pendant qu'il écoutait, brusquement, un martinet surgit de dessous le toit en criant « Ah, il me manque un petit !» « Où il est passé ? Oh, il a dû tomber, à l'aide, au secours !» Ah, Martin sortit aussitôt de sa chambre, descendit les escaliers, vite, et sans bruit, ouvrit la grosse porte et se retrouva dans le jardin. Alors ce fut le silence. Les oiseaux se regroupèrent, les mères rappelèrent tous leurs petits autour d'elles. Plus aucun ne parla, mais aucun d'autre ne s'envola non plus. Ils regardèrent passer Martin. Le garçon chercha dans l'herbe, juste en dessous de l'avancée du toit, et découvrit bien sûr le jeune martinet encore tout couvert de petits duvets gris tout doux. Ses griffes s'accrochèrent aux doigts de l'enfant, son bec fendu jusqu'aux deux yeux semblait vouloir happer de l'air. Ce n'était pas la première fois que Martin ramassait les petits tombés du nid. Il faut les ramasser avec douceur. Il les leva jusqu'à son visage, près de lui, la main se portait à côté de son nez. « Alors, tu t'es sauvé de chez toi, petit garnement ?» dit-il en riant. « Allez, viens, je vais te ramener, sois tranquille. » Toujours en prenant soin de ne réveiller personne, il monta au grenier et posa l'oisillon sur le plancher. Il apercevait dans les recoins des amas de poussière et de fientes témoignages de leur présence, car les martinets ne faisaient pas de nid. Il savait que ceux-ci ne bâtissent pas de nid, contrairement aux hirondelles et tant d'autres espèces d'oiseaux. Ils posent leurs œufs à même le sol des greniers, et c'est là que les petits viennent au monde dès qu'ils sont un peu plus grands et qu'ils ont envie un petit peu de bouger. Ils se traînent, gênés de leurs grandes ailes. Alors gare à eux quand ils s'approchent du bord. Et c'est certainement ce qui est arrivé à celui de Martin. Il le déposa là. Père Martinet, se dandinant sur ses courtes pattes, s'avança sans crainte à l'intérieur du grenier vers Martin. Il s'adressa à lui. « Ah, je te remercie, hein, Martin, tu as sauvé mon fils. Ah, comme tu m'as sauvé, moi aussi. Ça fait 2 ans. Comment ? Comment ? » dit Martin. « Mais c'était toi ? Oui, c'était moi. Eh oui, tu ne peux pas me reconnaître, car pour toi, nous nous ressemblons tous. Mais voici 2 ans, en effet, qu'il m'est arrivé la même mésaventure qu'à mon fils. Alors, la suite, on va la reconnaître avec une autre chanson, un autre oiseau que va nous présenter Gianni.
1: Alors, je vous présente La Colombe avec Céline Dion.

0: Nous remontons avec Martin dans le grenier. Ah, et il a fait 2 ans, il m'est arrivé la même aventure, tu vois. Quand mon fils, tu ne connaissais pas encore notre cachette. Et ne sachant pas où me remettre, tu m'as gardé dans ta chambre, chassant les mouches pour moi, et puis les moustiques. Dès que j'étais assez grand et fort, tu m'as rendu ma liberté. Juste à temps pour la migration d'été. Je suis partie avec les miens, mais vois-tu, je ne t'ai pas oublié. Maintenant que j'ai moi aussi fondé une famille, je retournerai chaque année chez toi. Nous, les oiseaux, savons que tu nous protèges, on le sait que tu nous protèges, que tu nous repousses, que tu pousses les chats des voisins qui rôdent dans les parages, tu les chasses pour que nous ayons la vie sauve. Nous savons cela. Et nous reviendrons. Les passereaux ont confiance en les perchoirs et les abris que tu installes à notre intention dans le jardin. Ils sont sûrs et ils ne recèlent pas de pièges. C'est pourquoi, lors de notre dernière assemblée d'oiseaux, nous t'avons accordé une faveur, celle dont tu jouis aujourd'hui. Nous avons en effet décidé que le jour de ton anniversaire, tu comprendrais notre langage pendant 2 heures où nous sommes les rois, c'est-à-dire de 5 heures à 7 heures du matin. Oh, je te remercie, Père Martinet. Oh, Martin articula avec forte émotion l'enfant. Il était radieux et bouleversé à la fois. Je suis fier d'être reconnu comme l'ami des oiseaux. Ainsi donc, je peux parler avec eux. Oh, comme avec toi. Mais oui. Tu vas faire connaissance avec toute la gente ailée du voisinage. Car seulement chaque famille va te présenter toi. Tu vas voir, on va te présenter tout ça. Je vais d'ailleurs commencer par te montrer la mienne. Allez, viens. Le grenier était déjà très bas. Et le garçon dut marcher à 4 pattes. Dans le recoin où l'entraînait son ami l'oiseau, il aperçut des petites boules, des petits duvets gris, tous semblables à celles qu'il venait de ramasser. « Voici mes enfants, » annonça fièrement le père Martinet. « Et maintenant, voici leur mère, ma tendre moitié, » ajouta-t-il en se tournant vers un bel oiseau. « Elle ne chôme pas, je t'assure. N'est-ce pas que nous avons une belle famille ?»« Oh oui, » répond Martin, « que c'est beau !» qui pensait en lui-même que ces petits Martinets n'étaient pas pourtant spécialement jolis dans leurs petites boules de couleur gris terne, avec leurs petites têtes rondes, vous savez, et puis leur petit bec de clown. Mais il ne faut pas froisser son nouvel ami. Il s'exprima pas le fond de sa pensée, précisant seulement qu'il les trouvait fort attendrissants. Bon, à présent, reprit le père Martinet, tu devrais redescendre au jardin. Je t'accompagnerai pas, car je ne peux pas me poser par terre ni sur une branche, tu le sais bien, car j'ai les ailes beaucoup trop grandes et les pattes beaucoup trop petites pour m'agripper aux murailles, aux branches. Nous sommes pas des marcheurs, nous autres, les Martinets noirs, mais de véritables planeurs, les rois du ciel. De toute façon, tu te débrouillerais bien sans moi, hein. Alors, au revoir, ami Martin. Au revoir, père Martinet, et grand merci. Alors, pour avoir la suite, eh bien, il va falloir que vous alliez vous procurer le livre Histoire à plumes, à poils et à piquants de Martine Sombrin-Tessière. Nous allons nous quitter, Gianni et moi, non pas en nous envolant, parce que nous n'avons pas le privilège d'avoir de jolies ailes.
1: Ah, ça, c'est sûr.
0: Mais en vous disant, passez une bonne semaine et puis prenez bien soin de vous. Au revoir.
1: Au revoir. On va se quitter, nous, avec Michel Fougouin, Fait comme l'oiseau.

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1: Bonjour à tous, c'est Cyril. On se retrouve pour vos idées de sorties. Samedi 25 et dimanche 26 juillet, Terre en fête à Vanxin. Tout un week-end d'animation, soirée concert gratuit, c'est organisé par les jeunes agriculteurs de Dordogne. Lundi 27 juillet, sur la commune de Champagne et Fontaine, marché gourmand. Il se déroulera sur le champ de foire à partir de 19h. Restauration sur place, il sera animé par le groupe Aquarelle. Vendredi 31 juillet, sur la commune de Fontaine, un loto organisé par le comité des fêtes et animé par Carole et Thierry à 20h30. De nombreuses cartes cadeaux sont à gagner, dont une de 300 euros. Il y aura le jeu du bar et une bourriche. Sur place, grillades, frites, pâtisseries, buvettes et tombola. Samedi 1er août à Fontaine, spectacle années 80 à partir de 22h. Dimanche 2 août, la fête se poursuit à Champagne et Fontaine. De 15h à 18h, concours de fléchettes ouvert à tous. Promenade en calèche et poney gratuit. À 19h, plateau repas, jambon braisé, haricots ou paella pour 16 euros. Et à 22h, revue de cabaret avec la compagnie Spirit Spectacle. À 23h30, feu d'artifice. Voilà, c'était vos idées de sortie. Vous pouvez retrouver tous les détails de ces manifestations sur le site internet de Liberté FM ou sur notre page Facebook. Si vous aussi vous êtes organisateur d'une manifestation et que vous souhaitez en faire la promotion sur notre antenne, n'hésitez pas à nous envoyer un mail à contact@libertefm.fr. Quant à moi, je vous dis à très vite.
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Bonjour, ma sélection télé pour votre soirée du mercredi 22 juillet sur TF1. Un Indien dans la ville, film avec Thierry Lhermitte et Patrick Timsit. Sur Arte, Hors Normes, film avec Reda Kateb et Vincent Cassel. L'inspection des affaires sociales a dans sa ligne de mire les associations de Bruno et Malik, qui depuis 20 ans et sans agrément viennent en aide aux enfants autistes. Sur Sister, Sous le même toit, film avec Louise Bourgoin et Gilles Lelouch. Delphine et Yvan divorcent alors que sa situation financière ne lui permet pas de retrouver un domicile. Yvan revient alors vivre chez Delphine. Sur France 4, Le meilleur des francopholies, concert. Sur M6, J'en connais un rayon, divertissement présenté par Julien Courbet. Sur France 3, Secrets d'histoire, magazine sur le thème Arthur et les chevaliers de la table ronde. Depuis la forêt de Brocéliande, Stéphane Bern part à la recherche du personnage mythique. L'histoire du roi Arthur nous conduit sur les traces de lieux légendaires. Et puis sur W9, Enquête d'action, magazine. Très belle soirée télé à tous. On se

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1: Oui, oui. Et nous voici, nous voilà à l'antenne de Liberté FM pour la dernière de la saison d'Open.
2: Alors, à l'antenne.
1: À l'antenne, exactement, parce que
2: on dit c'est plus direct. À l'antenne.
1: On dit plus à l'antenne.
2: Non, bah, ça se dit plus. On dit
1: dans les années 80.
2: On est à l'antenne.
1: Avec les moyens de RFP, non, c'était pas RFP, c'était comment les cognac G, non, les moyens de C.
3: Le RTF.
2: Ah non, non,
4: c'était la cognac G.
1: Oui, bon.
5: Oui, hein, vous, les studios.
1: Gaël est là.
5: Oui.
1: Patrick aussi.
4: Aussi, il est là.
1: Corinne est venue.
6: Coucou.
1: Bruno a fait le déplacement.
3: Eh oui.
1: Aurore est venue aussi.
7: Salut.
1: Jules l'a suivi.
8: Salut.
1: Et mon Greg aussi.
2: Eh oui. Et Félicie
1: aussi. Et oui, c'est la dernière de la saison, voilà, parce que arrivé vendredi, bon, on part en vacances aussi, hein, voilà, on a besoin de se ressourcer.
2: Bon, un petit mois.
1: Pour revenir avec de nouvelles idées, de nouvelles aventures qu'on retrouvera à partir du mois de septembre. Mais pour l'instant, ce mercredi 22 juillet, je souhaite un joyeux anniversaire à mon cousin Julien. Voilà, ça c'est fait.
5: Bon
1: mais aussi, oh là là, mais aussi, je souhaite une bonne fête à Marie-Madeleine. Marie-Madeleine.
4: Oui, oui, voilà. Bien vu,
1: qu'est-ce qu'on dit à Marie-Madeleine ?
9: Bonne fête, Marie-Madeleine !
1: Ce prénom vient de Migdal, qui veut dire tour en hébreu. Marie-Madeleine est en fait Marie de Magdala. Dans l'histoire, Magdala est un petit village proche du lac de Tibériade, situé en Israël. Marie-Madeleine était une disciple de Jésus. Elle symbolise dans la Bible la pécheresse repentie. C'est la première personne à avoir témoigné de la résurrection du Christ.
3: Et c'est d'où vient l'expression pleurer comme une Madeleine.
1: Peut-être, certainement, oui, d'accord. Et Marie-Madeleine, c'est pas celle aussi qui aurait eu une petite aventure avec. Je crois.
3: Ouais, ça, c'est un mythe, ça.
1: Oui, pardon. Et c'est ça. Et après de ça, ils auraient une descendance un peu cachée, tout ça, qui serait le fameux Saint Graal. Et oui, j'ai vu Da Vinci Code. Voilà. Gaël, oui, quelque chose à dire ?
5: Non, non, j'ai vu Da Vinci Code.
1: C'est ça.
5: T'aurais pu le lire, mais non.
1: Non, c'est je savais long. Pas que ça existait. Et puis c'est tellement mieux qu'avec Tom Hanks.
5: Oui, c'est vrai.
1: Et c'était pas mal.
5: Audrey Tautou.
1: Nous allons voir ce qui s'est passé le 22 juillet 1894.

0: Allez, ça se passe en France et c'est la première fois que ça va se passer.
1: Traversée de la Manche.
0: Le 22 juillet 1894, et après il y en aura eu. Il y en a plein maintenant. Mais c'était la première fois. Avant ça n'existait pas.
1: Cinéma.
0: Non, ça n'a rien à voir avec le cinéma.
1: La montgolfière.
0: Ça n'a rien à voir avec la montgolfière.
2: C'est musical.
0: Le vélo. C'est pas musical.
1: La voiture.
0: On est dans les moyens de commotion, effectivement.
1: Ah, la voiture.
0: Alors, c'est un rapport avec la voiture.
3: La voiture. Le premier, c'est 100 km/h.
0: Tout à la fois,
4: c'est le phaéton, ce qu'on appelle le phaéton.
0: La quoi?
4: Le phaéton.
0: Le phaéton.
4: Phaéton. P-H-A-E-T-O-N, qui était un moyen de locomotion automobile.
0: D'accord, mais c'était pas ça. Mais merci pour cette
1: merci.
0: Information.
3: C'est par rapport à la vitesse.
0: Ah, il y a de la vitesse dans le deck.
2: C'est sportif.
0: Sportif. Sportif.
2: Le Mans, la première du Mans.
0: C'était pas au Mans.
2: Ah.
0: C'était Paris-Rouen.
2: Oh putain.
0: C'est la première compétition automobile de l'histoire. Avec la Panhard et la Levassor. Et les petits et fils de Peugeot frères.
1: Ah oui.
0: Qui partagent le premier prix.
3: On te dit la Panhard, c'est la Panhard.
0: La Panhard, excuse-moi.
3: C'est le pied.
4: Ah bah ouais, excuse-moi.
1: La Panhard.
0: Vous étiez pas né.
4: C'est au pied, le pied.
1: Le fameux corps.
3: C'est sûr. Ah,
0: qui aurait fait la faute ici? Tout le monde. Alors, bon, ouais. D'accord, ok. Donc, c'était le 22 juillet 1894. Qui est cette chanteuse qui est née le 22 juillet 1946? On joue?
2: Eh ben, jouons, jouons.
0: Allez, on joue. Oui, bien sûr. Donc, je suis né le 22 juillet 1946 à Avignon. Je suis une chanteuse française de
4: 20 ans. Mireille Mathieu.
3: Peut-être, Mireille Mathieu.
2: Avignon, Mireille Mathieu.
0: Ouais, exactement. Mireille Mathieu.
5: Les petits chanteurs à la croix de bois.
0: C'était ça.

0: très belle chanson donc de Mireille Mathieu.
1: 80 ans du coup alors.
0: Eh oui, elle est 46, plus toute jeune. Elle est plus toute jeune exactement.
2: Et elle veut pas
0: elle a toujours la même coupe de
3: ouais.
0: cheveux.
3: Oui, douille.
0: De douille. Exactement.
3: Mais elle est plus chez nous.
0: Ah bon, comment ça, elle est plus chez nous?
3: Elle est au Japon.
0: Aïe.
1: Ah ouais, elle vit là-bas.
4: Elle a fait une carrière depuis des années là-bas. C'est une idole en fait. C'est une
3: idole là-bas.
4: C'est ça.
1: Ok.
0: Après, à cet âge-là, avoir autant de pression sur les épaules, je peux comprendre. On joue, les gens.
1: Ben jouons.
0: Mais attends, j'aimerais quand même voir. Bon, on joue.
2: Ilana Mouskouri, elle en est où?
0: Elle est en Russie,
4: elle,
0: non?
4: Elle a cassé ses lunettes.
0: Ah bon, c'est vrai? Oh, la pauvre.
1: Je crois que c'est une star en Russie, en plus. C'est pas une bêtise.
0: Ouais, il me semble que c'est ça, hein, qu'elle est en Russie, Ilana Mouskouri. D'ailleurs, si vous la croisez en Russie, vous lui envoyez le bonjour. Hein, on peut nous écouter grâce à Internet. Et je crois que nous, on n'est pas boycottés hein, en Russie.
2: Non,
0: on a le droit de diffuser sur Internet. Donc du coup, est-ce que vous voulez jouer?
1: Eh ben nous jouons.
0: Est-ce que vous voulez vraiment jouer?
1: Nous voulons vraiment jouer.
0: Mais non mais je voudrais sentir au fond de vous quand même.
4: Ah oui, moi je joue.
0: Allez, bonjour. Dépêche-toi. On joue. Jour. Non, voilà. C'est fini. Je suis né le 22 juillet 1964 à Chinon, en Indre-et-Loire. Je suis un journaliste de télévision, de radio, polémiste, essayiste et chroniqueur français. Je suis d'un père ingénieur à EDF, et d'une mère comptable. Je rentre à l'école publique de journalisme de Tours et j'en sors diplômé en 85. Je fais mon stage d'entreprise au quotidien Nantais Presse Océan. J'enchaîne avec l'Institut français de presse et l'Université du Panthéon Assas.
2: Il est connu.
0: Dont je sors avec la DEA de sociologie de l'information. J'ai aussi la maîtrise de sciences politiques à la faculté d'Assas. 1964. Je débute dans l'animation en 1987 à France 3 Bretagne, où je suis présentateur du journal télévisé. Non, j'ai notamment travaillé avec l'émission Thalassa. Je quitte ensuite le service public pour participer à l'aventure. L'aventure de la 5 comme reporter pendant 5 ans. Après la disparition de la chaîne, je suis de retour sur France 3 et présente Littoral en 95, le magazine d'ethnologie marine. En 99, je participe à la création de
2: celui
0: Télé
2: qui
0: Paris.
2: Faisait les trucs d'invention là.
0: Non. Côté fans de Stéphane Simon et de Thierry Ardisson, et en plus un des directeurs associés. Cette société de production fabrique près de 20 émissions pour France Télévisions et Canapus.
2: Maggie
0: ou Paris Première. Non, à partir du novembre 2010, j'anime une émission quotidienne carrément brunée sur RMC. Je suis Éric Brunet.
2: Cool. Et donc tu pouvais pas dire quelqu'un de connu quoi.
0: Ah bah Éric Brunet, il est un peu connu.
3: Il est vachement connu.
0: Toutes les semaines, il fait le buzz.
3: J'en ai jamais entendu parler.
0: Non, d'accord.
2: C'est pas parce qu'il dit des conneries qu'il est connu.
0: Donc, tout à fait. Nous sommes le 22 juillet 1969. Le général dictateur espagnol Franco désigne prince Juan Carlos comme son successeur à la tête de l'Espagne. Qui est cette chanteuse née le 22 juillet 1992, actrice, chanteuse, musicienne, auteure-compositrice, interprète, productrice de musique, styliste, femme d'affaires et ambassadrice de l'UNICEF américaine? Selena Gomez, exactement. Et enfin,
4: c'est Imen aussi, j'allais dire.
0: Qu'est-ce qui sort pour la première fois le 22 juillet 1997?
3: Le
0: Saga. C'est une saga, effectivement, qui d'abord est écrite et qui ensuite
1: Harry Potter.
0: A été faite en vidéo, notamment sur Netflix. C'est une série sur Netflix.
4: Ah, c'est le truc avec les rois là.
0: C'est One Piece. Hein. Voilà.
1: Mais pourquoi
0: voilà.
1: Tu enchaînes si vite?
0: Parce que je connais pas tout à fait.
2: Parce qu'il préfère qu'on galère après.
0: Ouais, c'est ça. Non, je vous ai senti très très très très en difficulté avec Éric Brunet, donc je voulais pas trop.
4: Mais qu'est-ce qu'il a, Éric Brunet?
0: Ah, je vais te le faire voir pendant.
2: C'est Pascal Pro.
1: On est là pour apprendre.
0: Tu sais quoi?
2: Tu te gourais de lui. Tu te gourais. C'est pas lui.
0: Voici I Show Speed.
2: Éric Brunet, c'est pas le plus connu.
0: Ah oui, c'est.
2: Pascal
0: Pro. Effectivement, il se ressemble un peu.
2: Mais non.
0: Eh oui, mais non. Mais pas du tout.
2: Non, pas du tout.
1: Allez, on va régler ça. Hein. Brazil, Belgium, Qatar,
0: Jetty.

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1: Vous vous demandez comment cette émission est préparée? Enfermez dans une pièce 5 personnes et allumez les micros. Voilà, c'est comme ça qu'est fait Open.
2: Ouais, avec que des belles personnes. Voilà. Ça va, Greg?
3: Ouais.
2: Tu as un petit peu parti sur
3: la chanson. Elle a parlé sur 4 minutes, ça a parlé 3 minutes.
2: D'accord, ok, c'est bien.
3: Et version officielle sur Spotify.
2: Non, mais attends. Est-ce que ça serait pas le jeu, enfin le moment de faire les sondages de la semaine?
3: Non, pas du tout.
2: Oh putain. C'est le cinéma.
3: C'est le cinéma.
2: Oh, c'est pas grave. Ça va, c'est la dernière de l'année, donc c'est pour ça.
4: Oui, bienvenue sur Énergie.
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8: 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E.T. 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
9: Bonsoir.
10: C'est moi, n'importe quoi.
1: Vous êtes bien sur Radio Classique, Cyril Magne au micro pour vous accompagner jusqu'à midi avec toute l'équipe de chroniqueurs. Et en ce mercredi, notre spécialiste cinéma, Gaël Pommier. Bonjour Gaël.
11: Oui, bonjour Cyril. Cette semaine, les Cahiers du cinéma font une exposition très intéressante, ma foi. On y retrouvera les films de grands auteurs comme... Igor von Stoflast.
1: Ah, Igor.
11: Oui, très grand auteur, n'est-ce pas?
1: Dont on ne peut pas parler du parcours,
11: nous,
1: il aurait passé de notre
11: pas
1: émission.
11: Son parcours. Mais nous n'allons pas faire l'affront à nos auteurs, bien sûr. Et on peut arrêter. Parce que je pense que les gens vont.
2: Restez.
3: On connaît.
2: On aurait pu justement y rentrer de la comédie française.
4: Oui, de la comédie française. Une comédie de Martin Darodon et Bertrand Huskla. Tu vois qui c'est? C'est pas Pascal Praud.
2: Oui, non.
4: Avec Pauline Clément et Laurence Stoker. Dans 3 heures, Nina dévoile sa première mise en scène à la Comédie Française. Mais dans l'agitation des dernières répétitions, rien ne se passe comme prévu. Retard, coup de stress, problèmes techniques et problèmes d'ego secouent la troupe. Pourtant, Nina n'a pas d'autre choix que d'aller jusqu'au bout.
12: Nina, t'as validé ça?
13: De quoi?
12: La veste, c'est toi qui l'as validée?
13: Mais oui, elle est très jolie cette veste. Qu'est-ce qui se passe?
12: Bah, il se passe qu'elle est verte et moi je joue pas en vert. Hein.
14: Ah non, il va pas recommencer avec ses superstitions, lui.
13: Bah non, elle est pas verte, elle est bleue.
12: T'es sûre?
13: Turquoise à la limite. Non? Émilie, moi je suis daltonienne, je la vois orange. On se revoit la découpe sur Macbeth.
12: Ah non, par contre, s'il te plaît, on peut respecter les traditions et pas dire le nom de la pièce.
13: De quoi? De Macbeth?
12: Non, ouais.
13: Antoine, le nom de la pièce, c'est aussi le nom du rôle principal, donc on fait comment?
12: Eh ben, on fait comme on fait depuis 300 ans, on dit la pièce écossaise.
13: Ok, est-ce qu'on peut se revoir la découpe sur le rôle principal dans la pièce écossaise?
12: Merci.
15: Tu veux dire de Macbeth?
13: Oh, arrête.
16: Donc 2h30, vous me levez ce rideau.
12: Ça va être une cata.
17: Ouvre-moi cette porte, putain!
18: Pierre, intrusion!
17: Vous parlez tous en même temps!
13: Top! On avait dit une brume!
17: Ça va être génial!
19: Macbeth.
13: Philippe.
19: Macbeth. Allô, Macbeth.
12: Nina, tu peux dire quelque chose là quand même, c'est pas possible.
13: Philippe, stop!
11: Il te ressemble un peu, non?
3: À moi?
11: Ouais,
3: ah ouais?
11: La chemise verte là, enfin, la chemise pas bleue.
2: J'aime bien ce comédien.
11: Je sais pas qui c'est.
2: Ah si, il était dans
11: non, je regarde pas, je regarde pas les films sur TF1 et France 2.
2: Ouais, bon, enfin bref, c'était un des mes chers voisins.
11: C'est ça.
2: Oui, bah écoute,
11: ok.
2: Voilà.
11: Très bien.
2: Il y a certainement un autre.
11: J'en ai deux autres même.
2: Oh, carrément.
11: Ah ouais, grosse journée.
20: Rien.
11: C'est l'été, les enfants, tout ça. La fille dans les nuages. De Philippe Rich avec les voix de Louane et de Jamel Debbouze et Grégoire Ludwig aussi.
4: Une plume magique qui rend réel tout ce qui est, tout ce qu'elle écrit vient bouleverser la vie de Providence, 11 ans, et de son cochon d'Inde, Airbag. Doté de cet immense pouvoir, il s'envole vers un incroyable voyage.
5: La fille passionnée de lecture, c'est Providence. Et moi, je suis Airbag, ouais, le cochon d'Inde, là. C'est moi qui amortis toutes les catastrophes causées par les bourdes de Providence.
7: Tu devrais faire attention, Airbag.
5: Cette plume rend réel tout ce qu'on écrit avec. En écrivant, j'ai déclenché une terrible catastrophe.
9: On ne peut pas sauver le monde à 11 ans. C'est impossible.
7: Voler aussi, c'est impossible. J'y crois pas, Airbag. On vole.
5: Ouais, je sais, ça, c'est bien ça mon problème.
10: On ne rigole pas avec le pouvoir de la plume.
5: Mais ça va pas. Mais vous êtes tous malades ici. À chaque fois qu'on croit qu'on touche le fond,
7: Empire. Mes parents voulaient sauver le monde.
15: Aucun enfant ne doit vivre pour le rêve de ses parents.
7: Ce rêve, c'est tout ce qui me reste de...
5: Et vous, tout ce qui vous reste de votre balai, ça mange.
18: Et ben voilà.
4: Voilà.
2: Et il y a donc le troisième.
4: Et le troisième se prénomine Nightborn, film d'horreur de personne de connu, avec Rupert Grint.
2: Ok.
4: Tu sais qui est Rupert Grint ?
2: Non, pas du tout.
4: C'est Ron, dans Harry Potter.
2: Ah, ok.
4: Rêvant de construire une vie de famille paisible, Saga et son mari John s'installe dans la maison où elle a passé une grande partie de son enfance, au cœur de la forêt finlandaise. Mais dès la naissance de leur enfant, et malgré un entourage qui se veut rassurant, Saga perçoit chez son bébé quelque chose d'inexplicable et d'inquiétant.
3: Pardon, je regardais l'âge pour Jules ou pas.
4: Oh,
3: pour Jules ?
20: Ouais, t'avais raison. Elle est magnifique.

0: es la meilleure maman du monde.
1: Ça lui fait mal quand je le touche.
2: Oh, le voilà.
3: Pourquoi il est tout bizarre?
1: Il y a un truc qui cloche avec ce bébé.
0: Tu veux dire notre bébé?
1: Au début, il est fréquent que les mamans voient leur enfant comme une créature étrangère. Il m'a quand même sucé le sang.
0: Comment ça se fait que l'arbre ait repoussé?
1: C'est lui qui l'a appelé.
4: Tu sais ce que mamie disait sur toute cette ferraille? Le fer froid les brûle.
1: Je sais très bien ce que tu es.
0: Et si je lui donnais à manger maintenant, moi aussi?
1: Il vaut mieux que ce soit moi qui le fasse.
0: Le problème, c'est ta relation avec notre fils.
1: Et si c'est toi le monstre? Si je ne lui donne pas du sang, il va me tuer.
0: Je te reconnais plus.
5: Mais c'est un film comique alors.
6: Oui. Oh. C'est un film d'horreur.
7: Ouais.
8: Et voilà.
7: Ouais.
8: Ah, celui-là, il passera pas sur TF1, hein, je te le dis.
7: Non, mais. Ouais.
6: Pas 20h30.
9: Les gars, ils aiment ça, les films d'horreur.
7: Oui, oui, mais je sais pas, il y a pas.
10: Ah oui, moi aussi, j'aime bien.
8: Moi, je vais pas regarder des documentaires si tu veux.
7: Non, mais effectivement, mais.
8: J'ai une vie.
7: Ouais. Ben moi, je regarde Stéphane Berge, comme ça j'apprends. Je visite sans en payer.
8: Ouais, c'est cool.
7: Voici Louise Cow, Girl Moderne, et puis on revient tout de suite après.

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1: Eh ouais, on est de retour pour...
2: Rejouer de mauvais tours.
1: Ouais, ah non, pardon. Pour continuer l'aventure ensemble en ce mercredi matin avec Greg.
2: Ouais.
1: Gaël, Patrick, Corinne, Bruno, Aurore, Jules, Greg
2: et Cyril.
1: Merci. T'as vu, j'ai dit deux fois Greg quand même.
3: Hein. Oui. Ah, mais
2: lui, c'est
3: chouette.
2: Il
3: l'a pas entendu, le Greg.
1: Greg, t'es là. Allez, voici les sondages cette semaine.
2: Là, oui, c'est bien.
1: Comment ça?
2: Bah parce que depuis tout à l'heure t'es pas dans mon ordre.
4: La semaine dernière.
1: Je sais pas.
2: Bah même
1: pas.
2: Tout à l'heure le cinéma il a zappé.
1: Je suis un petit peu en dépression parce que je sais qu'on va pas se voir pendant un mois et demi là.
4: Alors que nous par contre.
1: Bah ouais. Mais du coup pense à tes impôts, gars.
3: Mais nous va prendre une pression après.
1: Ah mais c'est bien.
4: Pauvre.
1: Oh c'est chouette. Une personne sur quatre ne fait ça qu'en vacances. Qu'est-ce qu'elle fait qu'en vacances?
5: Des mots croisés.
1: Alors là, des mots croisés, non, mettez pas loin.
3: Des sudoku.
1: Non, alors, cherchez pas des jeux. Alors, j'ai hâte de dire quoi après?
5: Dormir.
1: Non, mais c'est vrai que moi, la sieste, ouais, je le fais pas qu'en vacances.
3: La pétanque.
1: La pétanque, oui, non.
4: Oui, non.
1: Non, c'est pas ça.
3: Non, c'est pas des jeux.
2: Oui, mais non.
1: Une personne sur quatre ne fait ça qu'en vacances. Quoi?
4: Travailler.
1: Quoi? Non.
2: C'est une activité...
1: C'est une activité pas sportive, pas physique.
3: L'apéro.
1: Non.
4: Jouer aux cartes.
1: Non.
4: Jouer.
2: Mais Coco était pas loin avec les mots croisés.
1: Oui, elle était pas loin, elle était un peu dans le
4: Scrabble.
1: Dans l'univers, un peu dans le domaine, même si c'était pas un
2: des
1: jeu.
2: Cahiers de vacances.
1: Non.
4: Lire.
1: À ton âge, tu fais encore des cahiers de vacances?
2: Ah, il y a des cahiers de vacances pour adultes.
1: Ah ouais?
2: Ah
1: ouais.
2: Oui,
1: excellent.
2: Lire. Ah ouais.
1: Lire, exactement, lire des livres. 2% des gens avouent avoir déjà volé ce livre, justement.
4: La Bible.
2: La Bible,
1: exactement.
2: Ah ouais.
1: Bah ouais, c'est, bah 2% c'est pas beaucoup. Hein. Non, une personne sur 4 l'a déjà fait en conduisant. Qu'est-ce qu'elle a déjà fait?
5: Oh, on va pas te le dire.
1: Non, c'est pas ça, Corinne.
4: Dormir.
5: Lire, vomir. Regarder un film.
4: En conduisant.
1: Non, c'est pas vomir, c'est pas
6: sexuel.
1: C'est pas sexuel.
5: Regarder un film.
1: Non. Une personne sur quatre l'a déjà fait en conduisant. Bien sûr, il ne faut pas regarder de film en conduisant.
4: Faire pipi.
1: Non.
3: Lui téléphoner.
1: Non.
2: Se curer le groin?
1: Bah non, il y a plus qu'une personne sur quatre.
2: Qui se cure le groin?
5: Est-ce que c'est sexuel?
1: C'est pas sexuel.
4: T'as qu'à tourner la tête au feu.
1: C'est pas sexuel.
3: Ouais.
1: Faut être souple, hein. Enfin, c'est pas facile, hein.
4: Faut être souple?
1: Ouais.
5: Attraper quelque chose sur la banquette?
1: Non.
2: Dans la boîte à gants?
1: Non.
4: Faire ses chaussures?
1: Non.
4: S'habiller?
1: S'habiller. Ah, changer de vêtements?
4: Moi j'ai déjà fait.
1: Sérieux? Putain, quand tu es pour enlever ton t-shirt.
4: Parce que quand tu sais te servir de tous tes membres.
1: Bah, arrive à un moment donné, ta tête, tu la vois plus quoi.
5: Ah, c'est vrai que moi j'ai déjà enlevé un pull en conduisant.
4: Tu prépares tout et hop.
5: Ah, toi aussi.
3: Carrément. Non, mais quand t'es gamin, souvent c'était de la plage.
4: En conduisant.
3: De la plage, on se réveillait dans la voiture.
1: Mais en conduisant là. Je conduisais pas.
3: Ah ouais, je conduisais pas.
1: Non, mais c'est en conduisant.
3: Pardon.
1: C'est déjà arrivé à 54% des enfants.
3: La sacre.
5: Faire pipi au lit.
1: C'est déjà.
4: En slip, je suis arrivé bien.
1: C'est déjà arrivé à 54% des enfants et ils se sont fait ça généralement eux-mêmes.
3: La braguette.
1: Qu'est-ce qu'ils se sont fait?
4: Ah, se couper les cheveux.
1: Alors c'est en rapport avec les cheveux, mais c'est pas ça.
4: Se raser les cils.
1: Non.
4: Se raser les sourcils.
1: Mais il y a un rapport avec les cheveux.
4: Ouais.
5: Teindre.
4: Se couper une mèche.
1: Non. Il y a un rapport avec les cheveux.
2: Mettre un chewing-gum dans les cheveux.
1: Exactement, se mettre un chewing-gum dans les cheveux.
5: Se teindre les cheveux, c'est un rapport avec les cheveux.
1: Atteindre. J'avais pas compris.
4: Se tondre les cheveux.
3: Non, ouais, mais ils perdent l'audition en ce moment.
1: En moyenne, on en aura deux de plus après les vacances.
5: Kilo.
1: Oui.
3: Ah.
1: 2% des femmes disent ne l'avoir jamais fait de leur vie.
2: 2% c'est
4: conduire.
3: Être honnête avec leur mari. Alors,
1: autrement dit.
4: 2%
3: pardon.
1: Autrement dit.
3: Mentir.
1: Non.
3: Dire la vérité.
1: Ah non, c'est pas ça. 2% des femmes disent ne l'avoir jamais fait de leur vie. C'est pas beaucoup, hein.
3: Oh. Jamais fait.
5: Est-ce que c'est sexuel?
1: Non, c'est sexuel.
2: Ah, c'est sexuel.
3: Jamais. Simulé.
1: Exactement.
4: Oui.
1: Oui.
4: 98% des femmes mentent.
3: Non. Elles disent rien. Elles disent rien. Alors, oui. J'étais bon.
4: Tu me réveilles, hein.
3: Ah, tu mets une note de combien de...
1: Papa, papa, ça veut dire quoi, simulé? Tu verras plus tard, ma chérie. Deux personnes sur 10 ont encore cet objet à la maison et pourtant, ils ne s'en servent plus.
4: Un bidet.
1: Non.
3: C'est l'eau pourrie dans le tiroir de l'entrée.
4: Non. Une pile.
1: C'est, 2% c'est pas énorme,
5: on est d'accord. Hein.
1: Non. Hein? Bah, tu te sers d'un parapluie quand même.
4: Mamie.
3: Non, pas beaucoup.
2: Un annuaire.
1: Non, mais tu es un peu dans le dans cet univers là.
3: Ah oui.
5: Un Minitel.
1: Oui, un Minitel.
3: Ah, non, ah ouais. Moi, j'allais dire, tu prends le numéro de téléphone, tu sais.
5: Un répertoire. Ouais, répertoire.
1: Moi,
5: tu crois qu'il y en a qui ont un
1: militaire hein. Ben, 2%.
4: Moi, d'ailleurs, il me semble, j'ai lu quelque part qu'ils étaient. Pas facturés, mais en fait, France Télécom, c'est.
3: Oui, chez nous, on n'en avait pas. Et on avait encore une facturation pendant.
4: Et en fait, ils sont sous caution. C'est-à-dire que je pense que t'as jusqu'à 2027 ou 2028 pour les ramener, sinon tu vas les payer.
1: Mais ils sont largement payés.
4: Mais il y en a qui sont surtout partis à la benne.
3: Ah ben, tu m'étonnes.
1: 20% des parents disent que c'est l'achat qu'ils oublient le plus de faire à Noël. Quel est cet achat?
5: Le papier cadeau.
1: Non.
2: Les crottes en chocolat.
1: Non.
3: C'est pour les enfants?
4: La dinde.
5: Ah, les piles.
1: Oui, les piles, exactement.
3: Ah oui, t'as tout, puis quand tu veux que ça marche.
5: Ouais,
3: oh,
5: ouais,
3: attends, t'as, t'as, t'aurais pas du A-A-A-A ou du A-A-A-A?
4: Du coup, toutes les commandes, toutes les télécommandes sont
3: c'est
4: vides.
3: Ça. Oh, ouais. T'as qu'un mec qui pleure, il a le jouet. Je peux même pas l'utiliser.
4: C'est nul. Alors,
3: j'ai le plus beau cadeau de toute ma vie.
1: 2% des hommes rêvent d'avoir cet objet à la maison. Quel est cet objet?
4: Une femme qui...
3: Oh non, on a dit qu'on arrêtait.
4: Qui n'a jamais... Non.
3: Qui simule pas. Une femme qui simule pas.
1: C'est pas ça.
2: Un objet?
1: 2% des hommes rêvent d'avoir cet objet à la maison.
2: Tu l'as, toi?
1: Non.
2: On l'a, quelqu'un l'a, tu penses, autour de cette table?
1: Je crois pas.
4: Un aspirateur automatique.
3: Une grosse valise à habiller.
1: Mais non, c'est pas ça.
5: Rêverait d'avoir ça à la maison.
1: Rêve, ouais, d'avoir ça à la maison.
2: Ça s'achète?
1: Ça s'achète, oui.
4: Sport.
5: Est-ce que c'est cher?
1: Un rapport avec le sport.
4: Avec le sport.
1: Ouais.
2: Ah bah une salle,
5: une salle de sport.
4: Un billard.
1: Non. C'est pas un salle
4: un
1: de sport, c'est pas un billard, c'est pas un flipper, c'est pas un baby foot.
4: C'est pas un billard donc.
1: Non, c'est pas un baby foot.
3: Est-ce que ça se trouve dans les salles de sport?
6: Un tapis de
1: ça
6: marche.
1: Ça se trouve dans les salles de sport.
6: Un tapis de marche.
3: Une table pour faire de la musculation.
6: Non. Un tapis de marche.
3: Un tapis volant qui marche.
4: Un rameur.
1: Un rameur, non. Tu as dit quoi?
3: Un tapis de marche.
4: Un canoë.
1: Non.
3: Un vélo elliptique.
1: Un vélo électrique non plus.
3: Elliptique.
1: Elliptique non plus.
2: Un truc pour l'escalade.
1: Non.
3: Des élastiques pour tirer.
1: En vrai, 2% c'est pas beaucoup hein.
3: Ouais.
1: C'est peut-être pour ça que vous ne trouvez pas, parce que vous n'aurez certainement pas l'avoir.
4: Un
1: vous,
4: coach.
3: Ah oui.
1: Non.
3: Une fille qui vient s'entraîner chez toi.
1: Non.
4: Un distributeur de prod.
3: Devant un miroir.
4: Un distributeur de protéines.
1: Alors allez, ça s'accroche au plafond.
4: Un
5: punching ball.
3: Une barre.
1: Punching ball, exactement.
4: J'aurais dit un sac de frappe.
3: Il n'y avait pas la barre de fer.
1: Alors, tu peux dire un sac de frappe si tu veux, hein. On est à peu près dans le même domaine. Hein.
4: Ouais. Oui.
1: Hein, voilà.
4: Mais ça prend plus de place.
1: Mais c'est ça. Bah écoutez les amis, je vous propose une petite pause musicale avec Nelly Furtado qui dit I'm like a bird.
4: Elle est comme un oiseau.
3: Je suis comme un oiseau.
1: Je suis comme un oiseau.
3: Aux yeux de lumière. Voilà.

0: soyez les bienvenus, car c'est le moment un petit peu où va falloir.
1: C'est la question co.
0: C'est la question une. C'est la question coquine.
2: Bienvenue dans les énigmes du père Patoche.
1: Ah là, l'ascenseur émotionnel.
2: Vous êtes capable de résoudre les mystères du père Patoche? Écoutez attentivement.
3: Salut.
4: Allez, c'est on y va pour la première.
1: Papa, Totoche, Patoche.
4: J'ai les réponses dans ce fois-ci, c'est bon.
0: Cool.
4: Allez. Mieux que la semaine dernière. À l'abstention, il peut pousser. À l'abstention.
0: À le vote.
5: L'abstention.
4: Il peut pousser.
0: Le vote.
4: Il lui arrive de planer.
5: Le doute.
4: Oui.
5: Le doute, oui.
4: Le doute m'habite. Jamais en retard. Il est souvent pressé.
0: Le train.
4: Le en citron. Rondelle.
6: Le citron. Le citron.
4: Oui.
5: Pourquoi il est jamais en retard?
6: Parce que le citron est jamais en retard.
0: Le citron pressé.
6: Il est pressé.
5: Non mais jamais en retard.
6: Parce qu'il est pressé.
4: Mais il peut. Ah, c'est pas comme le TGV. C'est une belle invention qui te permet d'arriver plus facilement.
6: Ça allait ensemble en fait. C'était pas.
4: Allez.
5: Ah, c'était la même
6: avec,
5: phrase.
6: Avec pressé.
4: De pierre, il est souvent constitué.
0: Château.
6: Moi, ma musculature.
4: De feuilles, il peut être composé.
0: Château.
4: De notes, on aime le remplir.
0: De notes.
4: Le chirurgien.
0: Le carnet.
4: Il va accueillir.
7: Le patient.
4: Non.
0: Le carnet avec Pierre, ça va pas.
5: Le chirurgien.
4: Oui, il va accueillir.
0: Le chirurgien, il
5: le va bloc.
4: Oui. Alors, rapidement, il se déplace et peut parfois laisser des traces.
6: Un P.
4: Souvent, vous pensez à des choses, mais c'est pas ça. Souvent précédé par ses chiens, il possède des patins.
0: Ah. Le traîneau.
4: Oui.
0: Du Père Noël.
6: Oui.
4: Ce danseur, souvent apprécié, peut être léger comme un jockey. Pour clouer, il est utilisé. Souvent, il est bien mal élevé.
0: T'as une question que tu as déjà faite, celle-là.
4: Oui.
5: Et t'as toujours pas la réponse.
6: Bon, c'est pas le marteau.
5: L'enclume.
4: Non.
5: Le danseur.
4: Alors. Ce danseur, souvent apprécié, peut être léger comme un jockey. Pour clouer, il est utilisé.
5: Le maillet.
4: Souvent, il est bien mal élevé.
7: Le cavalier.
4: Oui.
6: Ah oui. Le clou cavalier.
4: Le U, nous on appelle ça le U. Dans son œil, il ne voit rien. Après lui, il ne reste rien.
7: Le cyclone.
4: Ouais.
7: Oh
4: là là là, ils sont forts ce midi. Ils sentent que ça va, ils veulent arriver vite fait à l'apéro. Hein.
0: On va se marier.
4: S'il se montre en paillettes, ce n'est pas pour faire la fête.
0: Gaël.
4: On l'apprécie pour Dimitri. Nettoyer. On le passe pour
6: le savon à paillettes. Ça. Effectivement, on l'a déjà fait.
4: Délicieuse est celle de l'agneau.
6: La souris.
7: L'épaule.
4: Oui.
7: Oui, à quoi, la souris ou à l'épaule?
6: L'épaule d'agneau.
5: Et surtout, t'hésites pas. Si t'as des trucs à nous dire.
4: C'était ça.
0: C'était quoi?
8: Mais
0: quoi?
8: L'épaule ou la souris?
5: C'était ça, quoi?
7: L'épaule ou la souris?
8: L'épaule ou la souris?
4: Non, là, l'épaule.
0: Ah. Elles sont où, ces petits cachets? T'as fait ça,
5: est-ce qu'on a pris ces petites cellules bleues, ces petites cellules rouges?
4: Si vous souhaitez la conserver, des excès, il faut vous écarter.
0: La santé.
4: Elle marque le départ et l'arrivée.
8: La ligne.
4: Il y en a 5 sur la portée.
6: Ah, faut garder la ligne et... Ouais.
4: Okay. Et la ligne.
6: Bah, comme moi.
4: Hein? Elle peut être bien chargée. Tout en étant...
6: La laine.
4: Non.
6: Sur le bouton,
5: la mule.
4: Hein?
5: La mule.
4: Oui.
5: Ouais.
6: Charger la mule. Bah ouais. Oui, c'est ça.
4: Elle est bonne
5: si c'est
4: ou
5: pas la laine, c'est la mule.
6: Ouais.
4: Elle est bonne ou mauvaise au figuré.
0: Elle est lunaire, cette émission.
4: C'est un bon tour de magicien. Avec elle, le mot devient secret. Elle peut être belle sur
5: la
4: le terrain.
5: La passe.
4: Oui. Des mots. Deux mots. C'est la ligne.
0: Attends.
4: Pas des mots. Deux mots.
0: Quand je vous dis qu'il y a 15 minutes de
6: vie secrète.
5: C'est quoi?
4: Et, hein?
5: Deux mots. C'est la ligne.
4: C'est la ligne dentelée.
0: Ok.
4: Et d'un mur, c'est le sommet.
5: Ah, d'un mont.
0: L'arête.
4: Sur la lettre sur la tête des galines.
5: La crête.
6: C'est la crête. Je dis plus le départ.
5: Non, t'as dit l'arête.
6: Non, pardon.
4: Parfois, c'est une question. Parfois, à la base de poisson. On l'utilise en dissolution.
6: L'huile.
4: C'est aussi une punition.
6: Ah, oh, punition.
7: Une colle.
4: Oui.
6: Ah ouais.
0: Waouh.
7: Wow. Ah ouais, la colle.
5: Alors là, mon gars... bravo.
4: Qu'ils soient hauts, plats ou usés, ils sont utiles pour marcher.
6: Les souliers.
4: Au carnet, ils restent fixés.
5: Les sabots.
4: Les tourner, c'est s'en aller.
8: Les talons.
6: Les talons. Les talons.
7: Ah oui, bravo.
4: On aurait dû enlever cette ligne.
6: Tu dis pas que des...
7: Ouais.
0: C'est la fin.
7: L'indice de trop.
5: C'est la fin.
0: C'est la fin, Patrick.
5: Ça y est, c'est ouais. fini.
6: C'était les talons. Ouais.
4: Et vous savez pas ? Eh bien, je rentre chez moi.
0: Et écoute, fais, ton, fais non, comme non. ton front, prends non. du recul. Non, voici REM, Losing My Religion.
4: J'en ai vraiment ras-le-bol.
6: Ah. Il a dit, fais comme ton front, prends du recul. Et genre, tu perds tes cheveux. Le salaud.

0: Allez-y.
1: Alors, plus tu me prends, plus je deviens grand. Qui suis-je?
0: Alors, j'ai bien une idée. Mais ça, tout dépend ce que tu appelles grand, en fait.
2: Oh, c'est pas...
1: Je vous donne un indice?
0: Ouais.
1: Ça se creuse.
0: Ça se creuse?
1: Ça se creuse.
3: Un trou.
2: Un trou, mais oui. Non,
0: ouais. C'est ça, ouais. C'est un trou.
1: C'est ça.
2: Pourquoi tu le prends?
1: Oui. Bah, plus tu me prends.
2: Ah oui.
1: Bon. Je suis toujours devant toi, mais tu ne peux jamais m'attraper.
3: L'ombre.
4: Ton nez.
0: Oui, c'est vrai, ton nez. Bah si, ton nez, tu peux l'attraper.
1: Non.
0: Mais l'ombre, c'est pas con.
4: L'horizon.
1: Non. Ah.
4: Je suis toujours devant toi. Ton avenir. L'avenir est devant soi.
3: N'importe quoi.
1: Non, non, c'est
4: ton
1: pas...
4: futur.
1: Voilà.
4: C'est pareil.
1: Ah, le synonyme. Futur.
0: Ah bah oui.
2: Moi, je valide pas, c'était futur.
1: Je commence la nuit et je finis le matin. Qui suis-je?
3: Le N.
4: Oui. Ouais.
1: Je suis plein de clés, mais je n'ouvre aucune porte.
4: La musique. Une boîte
3: la
4: à
3: clé
4: outils.
3: De sol.
2: Une portée.
0: Ah oui, une portée,
2: une
0: musique,
2: portée musicale.
1: Oui. Non.
2: Ah non, il n'y en a qu'une clé. Ouais.
3: On l'entend.
4: Ah, deux portes.
3: Plein de clés.
2: Une sacoche de garagiste, il y a plein de clés dedans.
4: Ni une boîte à outils. Une
2: boîte à outils, ah, pardon.
3: Je suis plein de clés.
2: J'entends pas d'une oreille.
4: La clé.
5: La partition ou un truc comme ça.
3: Ouais, on pensait ça, mais
2: non. Ouais, ouais.
4: La clé.
2: Moi, je t'avais déjà dit.
0: Donc rien à voir avec
1: tu
0: la clé.
1: Tu l'utilises
0: musique.
1: Souvent. Vous l'utilisez souvent.
0: Ah. On
1: l'utilise
0: souvent.
4: La clé.
2: Avec les beaux fermes.
4: La clé.
1: Alors, toi, la oui. Greg aussi.
4: Toi, oui.
1: Alors,
4: toi,
2: la clé.
4: La voiture.
2: Ou la clé.
0: Redis la question.
6: Moi aussi.
1: Je suis plein de clés, mais je n'ouvre aucune porte. Toi aussi, oui.
0: La clé USB.
4: Un piano.
3: Ah, la clé USB, j'aime bien.
1: Non.
6: Les champs.
1: Un clavier.
2: Un clavier.
3: Ah.
2: De clé.
1: Je peux voler sans ailes et pleurer sans yeux.
3: Oh, je connaissais cela.
0: Sans ailes, deux ailes ou
1: Ailes.
0: Ailes pour voler.
1: Ailes
0: voilà.
1: Pour voler, ouais.
0: Il n'y a pas un jeu de mots tordu là-dedans.
3: Si,
0: je
3: si.
0: Peux un voler voleur. Sans ailes.
1: Et pleurer sans yeux.
4: Un sol.
2: Niki Loda.
3: Ah, je l'ai entendu.
0: Il est au barbecue. Il y a les
3: un
0: arbres,
3: nuage.
0: Il y a les arbres qui pleurent.
1: Oui, j'ai entendu.
0: Un nuage.
3: Un nuage.
1: Oh, oh. Bravo. Oh.

0: La petite dernière.
1: Ouais. Plus je sèche, plus je deviens mouillé.
2: La larme.
0: Non.
3: Plus je sèche, plus je suis mouillé.
4: Je sèche.
0: Un mouchoir.
5: Plus.
0: Ah ben non.
5: On a déjà
0: envie. Si il sèche les larmes, donc.
3: Un nez. Des yeux.
6: La langue.
3: Quand t'as les yeux secs.
4: Plus je sèche.
7: Une serviette.
5: Non, les sèches.
1: Oui, c'est ça.
4: Il est fort.
3: C'est pour ça.
0: C'était quoi?
1: Une serviette.
4: Non, on l'avait pas.
0: Ah, j'ai dit un mouchoir.
1: Un mouchoir.
6: Et oui,
1: j'allais te dire, Greg, que ça y ressemblait, et Jules a dit. Voilà.
3: Eh ben, merci, Coco. Voilà. Merci beaucoup, c'était très bien. Et c'est comme ça qu'on va se dire bonnes vacances.
1: Pour la semaine prochaine.
3: Et si vous vous ennuyez de nous, vous avez les émissions qui sont en podcast sur le site www.libertefm.fr. Les amis, ciao ciao.
0: Bonnes vacances.
3: C'est Christian aux infos et nous on se donne rendez-vous en septembre. Ciao.

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1: Voici les titres du journal de midi de ce mercredi 22 juillet 2026.
2: Économie des assises du commerce prévues à l'automne à Périgueux.
1: Périgueux toujours, la restauration de la cathédrale Saint-Front se poursuit.
2: Fait divers, une adolescente grièvement blessée dans un accident de la route à la Gemaille Pontero.
1: Boulazac, des jeunes footballeurs en stage aux couleurs du Real Madrid.
2: Et côté météo, dans l'après-midi, le ciel reste dégagé, les températures maximales atteignent les 31-32 degrés.
1: Bonjour à toutes et à tous.
2: Le maire de Périgueux, Michel Cadet, annonce l'organisation d'assises du commerce dès l'automne.
1: L'objectif est de réunir les commerçants afin d'harmoniser certaines pratiques et de renforcer l'attractivité du centre-ville. Parmi les sujets qui seront abordés figurent l'identité visuelle des commerces et les solutions pour créer davantage d'ombre dans les rues. Le projet d'ombrière réclamé rue Seigne pourrait ainsi servir de point de départ à une réflexion plus large tout en tenant compte des spécificités de chaque secteur. Michel Cadet se dit favorable à l'installation d'un vélome, notamment place de la Clôtre, à condition qu'il soit installé en hauteur et qu'ils puissent être repliés facilement en cas d'intempérie. Selon lui, ce type d'aménagement, hérité de l'époque gallo-romaine, serait cohérent avec le patrimoine de Périgueux. En revanche, le maire écarte l'idée de planter des arbres place de la Clôtre. Il rappelle que le site repose sur un vaste cimetière ancien comportant plusieurs niveaux de sépulture, ce qui impose des fouilles archéologiques à chaque aménagement et rend ce type de projet particulièrement coûteux.
2: La restauration de la cathédrale Saint-Front entre dans une nouvelle phase à Périgueux.
1: Après les travaux menés l'an dernier sur la coupole sud, le chantier se concentre désormais sur les façades de la coupole nord, côté quartier du Greffe. L'objectif est de mieux protéger le monument des infiltrations d'eau en recouvrant les frontons et les corniches de feuilles de plomb. Selon l'architecte en chef des monuments historiques, Denis Dodeman, cet habillage limitera le ruissellement de l'eau sur les façades, préservera la pierre et ralentira le développement du lichen, permettant ainsi à la cathédrale de conserver plus longtemps son aspect clair. Une dizaine à une quinzaine d'ouvriers spécialisés interviennent sur le chantier, parmi lesquels des tailleurs de pierre, des sculpteurs et des échafaudeurs. Les vitraux ont également été déposés pour être restaurés, une opération inédite depuis la grande campagne de restauration menée il y a près de 150 ans par l'architecte Paul Abadie. Contrairement à la précédente tranche, ces travaux ne concernent pas la structure de l'édifice, mais principalement la conservation des façades. Les pierres les plus dégradées seront remplacées, tandis que des techniques de restauration permettront de préserver au maximum les matériaux d'origine. Le chantier, qui devrait s'achever avant la fin de l'année, se déroule sous des bâches destinées à limiter les nuisances pour les commerces voisins. À terme, les coupoles est et ouest, ainsi que le clocher, devraient également être restaurés afin d'assurer une harmonie d'ensemble. L'architecte prévoit enfin de poursuivre les études sur l'intérieur de la cathédrale, notamment sur les grands lustres dessinés par Paul Abadie.
2: Une adolescente de 17 ans a été grièvement blessée dans un accident de la circulation survenu mardi 21 juillet vers 16h30 à la Gemaille Pontero.
1: La jeune femme se trouvait à bord d'une voiture qui a percuté un arbre sur la route du Croque du Renard. Selon les premiers éléments de l'enquête, le conducteur aurait manqué un virage avant de quitter la chaussée. Quatre autres personnes étaient également présentes dans le véhicule au moment de l'accident. La victime la plus gravement touchée a été évacuée par hélicoptère du SAMU vers le centre hospitalier de Périgueux. 13 sapeurs-pompiers des centres de secours de Montpont-Ménestérol, Saint-Aulay et Saint-Astier ont été mobilisés pour prendre en charge les victimes.
2: Une vingtaine de jeunes âgés de 7 à 14 ans participent cette semaine à un stage de football organisé par la Fondation du Real Madrid et l'Étoile Sportive de Boulazac au stade Lucien Dutart.
1: Répartis dans les groupes Mbappé et Bellingham, les stagiaires bénéficient de deux entraînements quotidiens avec du matériel inspiré des clubs professionnels. L'objectif est avant tout de leur faire vivre une expérience enrichissante tout en partageant les valeurs du célèbre club espagnol. Selon les organisateurs, ce stage vise avant tout à donner du plaisir aux enfants et à les faire rêver. Les éducateurs soulignent que, malgré l'intensité des séances, les jeunes conservent le sourire tout au long de la semaine. Pour les participants, cette immersion est aussi l'occasion de progresser et de nourrir leur passion du football. Certains espèrent un jour évoluer au plus haut niveau, tandis que d'autres profitent simplement d'une semaine sportive loin des écrans. C'est la 5e édition de ce stage estival organisé à Boulazac en partenariat avec la Fondation du Real Madrid.
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2: Selon Météo France, dans l'après-midi, le ciel reste dégagé, les températures maximales atteignent les 31-32 degrés, le vent du nord-est faiblira quelque peu et ne dépassera pas les 10 à 15 km/h.
1: Dans la soirée, le ciel se voilera légèrement, les températures s'établiront autour des 26-27 degrés, le soleil se couchera à 21h35.
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1: 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Rendez-vous ce soir à 19h pour vos dernières infos locales de la journée.

0: Bonjour, ma sélection télé pour votre soirée du mercredi 22 juillet sur TF1. Un Indien dans la ville, film avec Thierry Lhermitte et Patrick Timsit. Sur Arte, Hors Normes, film avec Reda Kateb et Vincent Cassel. L'inspection des affaires sociales a dans sa ligne de mire les associations de Bruno et Malik, qui depuis 20 ans et sans agrément viennent en aide aux enfants autistes. Sur Sister, Sous le même toit, film avec Louise Bourgoin et Gilles Lelouch. Delphine et Yvan divorcent alors que sa situation financière ne lui permet pas de retrouver un domicile. Yvan revient alors vivre chez Delphine. Sur France 4, Le meilleur des francopholies, concert. Sur M6, J'en connais un rayon, divertissement présenté par Julien Courbet. Sur France 3, Secret d'histoire, magazine sur le thème Arthur et les chevaliers de la table ronde. Depuis la forêt de Brocéliande, Stéphane Bern part à la recherche du personnage mythique. L'histoire du roi Arthur nous conduit sur les traces de lieux légendaires. Et puis sur W9, Enquête d'action, magazine. Très belle soirée télé à tous.
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2: Intellex, je crois que votre appareil qui est connecté 24 heures sur 24 sur le Minitel vient de recevoir un Telex.
3: Oui, c'est un Telex. C'est un Telex qui nous arrive de Bastia, en Corse. Donc, on aurait retrouvé un individu vêtu seulement d'un slip de bain, d'un masque et d'un tuba et d'une paire de palmes dans la montagne. Le malheureux errait en pleine forêt corse à 800 mètres d'altitude en répétant sans arrêt « Saloperie de Canadair
2: ». Ça voilà, peut arriver, hein. Ça peut arriver. Une chanson, Virginie, vous savez que Blandine est quand même une férue de chansons. Elle est chanteuse, elle a participé. Vous avez participé à la comédie musicale Belle, Belle, Belle.
4: Effectivement.
2: Il y a déjà quelques années.
4: Oui, en
2: 2004. Ah, non, c'était pas une vacherie, c'est
4: non,
2: 2004.
4: Tout n'est pas une vacherie.
2: Voilà, le mauvais esprit dans cette émission. Eh bien, je crois que Virginie, vous allez chanter quelque chose.
5: Oui,
2: c'est ça,
5: oui.
2: Vous avez la Amel Bent qui pousse en vous.
5: Ouais. Je sens que j'ai le poing qui se lève, c'est plus fort que moi.
4: Ah bah, oui.
5: Pour crever le, comment on dit, crever le plafond de verre.
2: Verre, verre. Ouais, c'est ça.
5: Ah, ben voilà, ça revient à ça, viser la lune.
6: Ah, ça, on adore ça, viser.
5: Ah. Oui,
4: mais toi, c'est pas le poing qu'élevé. Hein.

0: prochainement en live au Suma de Montpont-Ménestérol et au Mammouth de Tarbes.
1: Ah, bon, encore bon. Des mammouths.
0: Non, non, à voir sur scène Virginie, chanteuse de son état quand elle ne fait pas
2: Proche de Jote. Ce qu'elle fait comme ça sans accompagnement ni rien.
0: Ah oui, à cappello.
2: En plus, avec nous qui faisons les cons en face, c'est pas facile. Ça me rappelle Angela Davis.
1: Angela Davis.
0: Ouais. Vous avez la même coupe.
2: Le point levé. Mouvement féminin américain, Angela Davis.
3: Ouais. Est-ce que Merkel
1: Ouais, non, c'est pas la même, là. Ah, ouais.
0: Non, au niveau de la coiffure non plus.
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1: Allez, la première blague. Alors, c'est la maîtresse d'école qui demande à ses élèves « Donnez-moi le nom d'un médicament que vous connaissez et à quoi il sert ?» Alors, t'as la petite Julie qui dit « le Doliprane, madame, ça sert quand on a mal. » Ah, ben oui, c'est bien, dit la maîtresse. Vraiment, très bien. Mathieu ? Le spasson, madame, c'est quand on a mal au ventre. Oh, ben oui, très, très, très bien. Lucas, t'as quoi, toi? Le Viagra, madame. Le Viagra, c'est quand on a la diarrhée. Bon, t'as la maîtresse, tu vois, qui le regarde comme ça, qui comprend pas bien, et qui dit, mais comment ça, enfin, le Viagra, la diarrhée, enfin, qui t'a appris ça? Mais c'est maman. Le soir, elle dit à papa, allez, prends ton Viagra, et fais-moi durcir cette petite merde. Ça passe pas.
5: Ah oui. Je suis outré. Ah, mais ça, c'est violent. Non, alors, c'est une dame qui en va essayer de
2: la voir. Je vois pas l'utilité de lui faire commencer par une blague, alors.
5: Non, mais au moins, ça met l'ambiance, tu vois. Alors, c'est une dame qui rentre dans son immeuble et puis elle aperçoit le chat de la concierge courir partout dans tous les sens. Elle est complètement branque, le chat. Alors, elle est quand même intriguée. Puis elle demande à la concierge, mais qu'est-ce qu'il a, votre chat, à courir partout? Il dit, mais c'est normal, je l'ai fait castrer hier. Et la femme a dit, mais alors, qu'est-ce que c'est, ça fait mal? Il fait, non, pas du tout. C'est que depuis ce matin, il annule tous ses rendez-vous. Oui, il en fallait une.
1: C'est mignon.
5: Oui, non, mais voilà.
1: Ah, oui, non, elle est mignonne. Elle est bien, elle est bien.
5: Yann, est-ce que tu aurais quelque chose à nous présenter?
6: Alors.
1: Oui, enfin.
6: Alors, c'est une veuve qui se rend au cimetière donc, et elle trouve plus la tombe de son mari.
0: C'est gros, là.
6: Alors, qui est mort depuis quelques années. Alors, elle va voir le gardien. Voilà, bonjour, je cherche la tombe de mon mari, Hubert Robin. Alors, le gardien, il consulte son listing et tout. Voyons, Hubert Robin, non, il n'y en a pas. Alors, en revanche. J'ai une Christelle Robin. Oh, mon pauvre chéri, il a toujours tout mis à mon nom. Voilà.
1: Ok.
5: Bon, une petite que je viens de trouver. Qu'est-ce qu'il fait, gnoc gnoc?
2: Oui.
5: C'est un canard qui parle le verlan. J'ai trouvé mignonne.
6: Oui, c'est très mignon, ça.
2: Un canard qui recule, on peut dire.
1: Ah oui.
5: Un canard qui recule.
2: On peut dire ça aussi. Alors ça, c'est une blague. C'est dans une usine de vin... c'est-à-dire dans une propriété viticole, quoi, le dégustateur est mort. Alors le directeur donc publie une annonce pour qu'il en trouve une autre, et puis un candidat qui se présente, mais alors le mec complètement alcoolique, mal habillé, sale, enfin je ne nomme personne, mais vous voyez.
6: Bon. Ah non, mais allô.
1: Ah ben non.
2: Et le directeur, il ne sait pas comment le virer, tout ça, et puis je vais lui faire passer le test, parce que vu comme il est, il va... Alors, il lui fait passer le test, on lui donne un verre, il boit le mec, et il dit... rouge muscat, 3 ans, flanc nord, vénification citerne métallique.
5: Le
2: directeur, il dit, ouais, exact. Il donne un autre verre. Et le mec, il dit, rouge cabernet, 8 ans, flanc sud-ouest, fût de chêne. Exact. Le directeur, il est complètement désorienté. Et puis, il appelle sa secrétaire. Et puis, il lui dit, allez faire pipi dans une bouteille. Et puis, on va voir. Et donc, on lui apporte le verre au mec. Et le mec, il boit, il fait blonde, 26 ans, enceinte, 3e mois. Et si vous ne m'engagez pas, je dirai qui est le père.
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5: Raymond la blague et la blague.
7: Alors, ça se passe en Chine, dans une usine, et il y a un mec qui dit à son copain, ma femme est enceinte, elle accouche dans 6 mois, et bon, tu sais, bon, on gagne pas beaucoup d'argent ici, je voudrais bien lui acheter une poussette. Alors bon, mais tu crois que si je demande à la direction, comme on travaille dans une chaîne de fabrication de poussettes, si je demande à la direction, ils vont me faire un prix, tout ça, oui, ça m'étonnerait, tu sais, ici, non, je sais pas. Mais dis, on est con, ce qu'on va faire, tous les soirs, on va se mettre avec les copains, et chacun sort une pièce dans son sac, Et dans 15 jours, t'as ta poussette. Alors il sort une pièce, tout ça, il lui donne la pièce. Et au bout de 15 jours, le mec, il arrive, il dit, je comprends pas. Il dit, quoi, t'as pas réussi à monter la poussette? Il dit, écoute, alors ça, je l'ai démonté, à chaque fois j'ai une mitraillette.
8: Elle est terrible.
7: Hein? Subliminal.
8: Ah oui.
5: Mmh. Et les deux petits vieux, le petit couple, le petit papy, il fait, tu te souviens, il y a 40 ans, t'avais même pas le temps d'enlever les chaussettes. Et la vieille, elle fait, ouais, ben maintenant j'aurai le temps d'en tricoter une.
9: Moi, je me rappelle, quand j'avais 20 ans, que j'allais voir le médecin parce que je toussais, il me faisait mettre toute nue. Maintenant, j'y vais, j'enlève même pas le manteau. Oh, c'est dingue, hein, quand même. Comme la médecine a évolué.
5: La femme, super mignonne et tout, elle arrive chez le docteur, il fait, docteur, j'ai un problème. Le docteur, il est derrière son bureau, il avait même pas la tête, il fait, déshabillez-vous. Oui, mais non, déshabillez-vous. Alors, il se déshabille et tout, machin. Le docteur, il se lève, il attrape dans tous les sens, il attrape sur le bureau, dans la banquette, sur la table de consultation, machin et tout. Machin, il se rhabille, le docteur, il repart s'asseoir derrière le bureau. C'est bon, maintenant que le mien problème est résolu, passons au vôtre.
7: Et le mec, il arrive chez le médecin, il rentre dans le cabinet, il s'assoit, il dit, voilà, docteur, je viens vous voir parce que, bon, je suis tout petit, hein. Bon, je suis pas beau. C'est vrai que je suis pas beau. C'est vrai que j'ai pas beaucoup d'instructions non plus. Et, c'est vrai que jamais personne, on fait jamais attention à moi. Je suis rien, alors je suis que dalle. Et il y a le médecin, il fait entrer.
8: C'est terrible.
5: Le citron, c'est bon pour la santé. L'alcool, ça désinfecte les blessures. Et le sucre, pour le manque d'affection, c'est très bien. Donc, il faut boire du mojito. Voilà, c'est comme ça qu'il faut faire. On a des solutions à tout, nous.
8: T'as raison, ouais, ça fait du bien.
7: Il ne comprend pas, il est docteur, je ne comprends pas. D'après les analyses, vous êtes un mojito.
5: Et le mec, il regarde, il dit, docteur, j'ai un problème, Et qu'est-ce que vous avez? Il dit, j'ai un testicule plus gros que l'autre. Il dit, ouais, bon, mais ça n'a pas l'air très très grave. Voyons voir. Et il sort, il se déshabille, le mec. Et il sort un truc de 4 kilos. Pff, il le pose sur le bureau. Et le docteur, il éclate de rire. Il avait vu ça. Et le mec, ouais, vous foutez ma gueule. Mais puisque c'est ça, je vous montre pas la grosse.
8: Ça fait penser, bon, c'est pas une histoire récente, mais le mec il arrive au bar, il fait bonjour, je voudrais bien un seau à champagne, bon, voilà, un seau à champagne de vin rouge. Ah bon? Je vous demande un seau à champagne de vin rouge. Mais bien monsieur, puis il boit le seau. Très bien, maintenant je vais vous demander une carafe de vin rouge, s'il vous plaît. Bien monsieur,
9: maintenant je vous demander un verre de bière de vin rouge.
8: Bien monsieur.
9: Monsieur, vous faites quoi? Je fais une expérience, hein. Et voilà, bon, maintenant, un tout petit verre à apéritif de la rouge. Et bon, et voyez, l'expérience, ben, plus. Arrête, merde! Raymond, arrête! Moins tu bois de vin et plus t'es bourré.
7: Comme d'habitude, il tombe du quatrième, il se rattrape au trottoir.
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1: Ah. Ah, fait des choses sérieuses.
2: Non, parce que le CSA, ah oui. Le CSA vient de l'appeler.
1: Il faut de l'intellectuel, mais là.
2: François, si tu m'entends.
3: Je t'aurai.
4: Mon vélo. Tu touches pas à mon vélo, Christo.
5: Il y en a qui ont essayé.
4: Ils ont eu des problèmes.
5: Bon, alors.
2: Ils sont pédalés.
5: Ici, tous, autant que vous êtes, car vous êtes intelligents.
2: Ça n'est pas à quelle heure.
5: Alors. Vous vous rappelez tous du scooter qu'on appelait la Vespa?
6: Oui, oui, bien sûr. Bien sûr,
2: Lambretta. Italien, et... italien.
5: Voilà. Il y en a encore d'ailleurs des Vespa.
1: Oui, ouais, ça revient à la mode.
2: Voilà. Après, il y a encore. Eu les Vespasiennes, tout voilà. Ça, mais c'est autre chose.
5: Voilà. Et qu'est-ce qu'il faut que je
6: bon, alors, mais merci, merci pour ces questions insolites.
1: C'est la couleur de l'importance.
5: Alors, oui. Alors, pourquoi on a baptisé ce scooter un Vespa? D'où vient le nom Vespa?
1: Ah, mais parce qu'il est comme Virginie, il Vespa.
6: C'est vrai.
1: Pas avec tout le monde.
5: Pourquoi ça s'appelle un Vespa, le Vespa? Il y en a eu des millions, des dizaines de millions de vendus.
1: Bon, c'est bien évidemment, c'est pas parce que l'inventeur du Vespa s'appelait Vespa.
5: Pas du tout.
6: Non. Voilà. Est-ce que ça a un rapport avec la région de la Vespalie?
5: Non, pas du tout.
7: Non, c'est parce
5: que la Vespalie.
2: La Vespatalie.
6: Dans le sud, par là.
7: C'est parce qu'à l'époque, ils parlaient déjà en verlan et que c'était le seul machin qui roulait sur des pavés.
5: Oh, Vespa, pavesse.
1: Les pavès.
5: Ça, c'est quand même trapu, hein, bravo. Hein.
2: Mais Vespa, c'est italien.
5: Oui, c'est italien. Oui.
1: Mais ça nous fait avancer.
2: Parce que... Bah, je sais pas. Ouais.
7: Merci pour cette belle intervention.
1: Voilà, vraiment.
5: Ça oui,
1: fait,
5: c'est vrai que
1: ça
5: si...
1: C'est la bien. Contraction voilà. De veste et de pantalon.
5: Ça serait vraiment bien, mais c'est pas ça, mais c'est pourquoi pas après tout.
1: C'est le truc qu'on peut conduire, pas seulement en veste et en pantalon.
5: Non, parce que tout simplement, parce que Vespa, en italien, ça veut dire quelque chose.
7: Ah
2: oui. Vespa, qu'est-ce que ça veut dire en italien?
1: C'est un verbe?
5: Non.
2: Vespa,
7: bon, Vespare. Non.
1: Est-ce que ça a un rapport avec l'air, le plein air?
5: C'est-à-dire, comment
1: Je dis ça comme ça, alors je ne sais pas ce que ça veut dire.
5: Précise ta pensée, là, le plein
1: oui,
5: air.
1: Oui, bien sûr. C'est-à-dire... Alors, est-ce que ça a un rapport avec, par exemple, quand on roule en voiture, on est enfermé?
5: Oui.
1: Mais sur un Vespa, on est à l'air.
2: Ça veut dire cheveux au vent?
5: Non, c'est pas non.
2: Non, mais qu'est-ce que ça veut dire Vespa?
5: Ah, ben voilà, c'est ça la réponse.
1: Oui. Mais non, oui. C'est ça qu'il faut trouver, Thierry.
5: Pourquoi ils l'ont appelé Vespa? Parce qu'en italien, Vespa, c'est un mot, ça veut dire quelque chose. Et ils se sont dit... Ben ça, on va l'appeler Vespa et ça va marcher, tu vas voir.
7: Ah ouais.
1: Ah, j'ai peut-être une question qui va faire avancer, moi, là.
5: Ouais.
2: En plus, je parle
1: que veut
2: italien,
1: dire le mot Vespa en italien?
5: Voilà. Oui.
2: En plus, je parle un peu italien, tu vois. Là, je suis dégoûté.
1: Alors,
2: je sais pas
1: Vespa,
2: ce que
1: ça veut dire ça roule?
5: Non.
7: Est-ce que c'est un, Vespa, est-ce que c'est un mot d'argot italien?
5: Non, c'est un mot.
7: C'est un mot?
5: Oui, oui, c'est un mot.
1: Ça veut pas dire de roue?
5: Non, du tout. C'est pas un mot composé.
6: Est-ce que ça peut, par exemple, être le qualificatif d'une personne?
5: Non, pas d'une personne.
1: Est-ce que ça a un rapport avec le verbe voir?
5: Pas du tout.
7: Est-ce
5: mais
7: que
5: essayez
7: ça...
5: de penser au scooter, de Vespa.
1: Oui. Oui.
5: Comment
1: de roue.
5: Voilà, de roue et comment le bruit qu'il faisait, comment il
1: s'est
5: trouvé, etc. La forme, la forme qu'il avait.
1: Il était bombé.
5: Avec
2: oui, parce que c'est un scooter.
5: Il avait le moteur d'un côté, vous savez, et de l'autre côté, il y avait un truc où on pouvait mettre les outils. Il fallait toujours conduire le Vespa avec les fesses assises sur un côté de la selle, parce que vraiment, tu te cassais la gueule, parce que tu avais 40 kilos de moteur d'un côté.
1: C'est comme ça qu'un jour, il y en a un qui a inventé le sidecar. Il en avait marre d'être assis à côté de son scooter. Il dit, je me fabriquer une petite carriole.
5: Alors que ça... Lambretta, lui, il avait le moteur bien centralisé.
1: Donc il avait le moteur excentré, c'est vrai, le Vespa.
5: Oui, oui,
1: le Vespa.
7: Est-ce que ça a
1: et il penchait à gauche.
5: Et ça faisait deux bosses derrière.
7: Est-ce que ça a quelque chose à voir avec un animal?
5: Oui.
7: Oui, voilà.
2: Ah.
7: Et oui. Est-ce que...
1: Le renard.
5: C'est de savoir à quoi ça pouvait... Pour trouver la réponse, il faut que vous essayiez de trouver... À quoi ça pouvait ressembler?
7: Ressembler, ben oui.
2: Un Vespa?
1: Une grenouille?
2: Un animal?
5: Ouais.
1: Une grenouille?
5: Non.
1: Un renard?
2: Ah, c'est compliqué, là.
5: Non.
1: Un chameau?
5: Non.
7: Alors attends, déséquilibré avec tout le poids à l'avant.
1: Petrucciani.
5: C'est pas tellement le déséquilibre, c'est surtout l'aspect général et le bruit.
6: Un rhino féroce?
1: Un criquet? Une libellule?
5: Non.
1: Le sauterelle?
5: Une sauterelle? Non.
1: Un bourdon?
7: Est-ce que c'est un...
1: Un bourdon? Une guêpe?
5: Une guêpe?
7: Une guêpe.
5: En italien, Vespa, ça veut dire guêpe.
7: Ah.
5: Et comme ces petits engins faisaient...
3: Ah oui, c'est ça, c'est la guêpe.
5: Comme ça, ça
1: non, puis
5: ça
1: la couleur aussi, les rayures.
5: Ça se faufilait comme une guêpe, et c'était comme des espèces d'insectes dans la circulation italienne.
7: Voilà.
5: Et voilà pourquoi ils ont dit, on va appeler ça une Vespa.
7: Ah, très bien. D'accord.
5: Une guêpe, simplement. Et effectivement, il y a le renflement derrière, un peu comme...
7: Oui.
5: Pas, non.
7: Bah, ça pique, ça pique.
5: Le renflement derrière, je veux dire, un peu comme une guêpe, vous savez comment c'est.
3: Voilà. Oui, bien sûr, oui. D'accord. Okay. Et... j'ai encore trouvé. Mais merci, Christo.
7: Mais bravo.
3: Mais Vespa, ça veut dire guêpe.
2: Bravo.
5: Personne ne savait, là. Non, mais j'ai vu que ça vous faisait plaisir.
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3: Les affreux Jojo sont de retour avec une histoire écrite et réalisée par Eric Thomas.
8: Alors là aujourd'hui nous allons avoir l'origine de la ville de Mazamé. Mazamet.
7: Ah, oui, c'est où Mazamet?
8: Mazamet ou Mazamet.
1: Alors, il y a des gens célèbres qui sont nés à Mazamet.
8: Oui. Cela se passe en 1123 dans une petite bourgade de cultivateurs sous le joug du seigneur tyrannique Enguerrand de Rua, qui passe son temps à dépucer les jouvencelles en leur faisant faire un grand écart et à leur infliger les impôts, à te faire pâlir de jalousie un inspecteur des impôts chez Bernard Tapie. Un jour, il vint au village et demanda que pour le lendemain, la totalité de ses terres soit labourée afin de satisfaire à sa passion de la chasse à court. Sinon, lui et sa troupe détruiraient, violeraient la totalité du village. C'est pas gagné, hein, le nom de Mazamet, là, quand même. Attends, c'est pas gagné, là. Là, hein, vous posez des questions, hein.
1: Non, non.
8: Et à noter quand même que ce seigneur, qui était un tyran, avait une particularité, il adorait se mettre sur son trône et il lançait des cacahuètes en l'air qu'il récupérait à chaque fois dans sa bouche. Et un jour, un jour, elle est tombée dans l'oreille. Mais heureusement, un de ces, de ces damoiseaux est arrivé, il lui a dit, je te mets les doigts dans le trou, tu souffles et poum, l'oreille est bon. Nous n'allons pas aller plus loin. Là, il y en a qui fait la gueule, je le vois juste en face. Je le note. L'angoisse était à son comble quand soudain le jeune Gaëtan Zamet sortit des rangs et regardant le seigneur droit dans les yeux, en savoir la couleur de sa culotte, il lui dit « Si nous ne réussissons pas à faire ce que vous voulez de nous, je vous demande d'être fair-play et d'accepter, si nous réussissons, à nous rendre libres en nous abolissant du servage. » Enguerrand de Rua se mit à rire tout en expulsant une cacahuète de son oreille et de façon de... et sachant que cela était impossible, il accepta le compromis et signa même une charte d'allégeance et il partit en disant à demain pour la Lali. Là, vous dites comment on va arriver au village.
1: Non, non.
8: Non. Une fois seul, les villageois hurlèrent et voulurent tuer le jeune Gaëtan Zamet, qui les calma aussitôt en leur expliquant l'invention qu'il avait mis au point. Cela consistait à placer un mât sur le socle des charrues avec une grande voile. Ainsi, sans effort, le vent se mit à pousser de façon véloce les charrues de labour et ainsi, en moins d'une nuit, la totalité des terres furent labourées. Et le lendemain, le seigneur rendit libre, comme promis, ses serfs. Gaëtan Zamet fut considéré comme un héros. Et lorsque les étrangers demandèrent « Pourquoi êtes-vous aussi heureux ?» les villageois répondaient « C'est parce qu'il a mis le mât Zamet. »
3: Ah,
8: voilà,
3: ça y est.
8: C'est parce qu'il a mis le Mazamet. Et ensuite, cette journée mémorable, la bourgade prit le nom de Mazamet.
3: D'accord, Mazamet, oui.
8: Et surprenant, c'est pas pourtant vrai. Voilà.
3: D'accord, voilà. Oui. Tu nous as amené sur la cacahuète pour nous.
8: Mais parce que. Vous y arriviez.
3: Non, non. Quoi, il s'était pour se foutre la gueule de Jérôme.
8: Ah non,
3: non.
1: Il n'est pas comme ça.
8: Non. Mais en fait, ceci dit, l'histoire de Jérôme, je pense que tu pourrais la faire sur un CD complet. Uniquement une histoire.
5: J'aurais passé.
8: Tu pourrais.
3: Regarde.
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1: C'est mon jingle. C'est mon jingle.
7: Même quand tu dis ça, t'es fatigué.
1: C'est mon jingle. Alors ça se passe dans la rue et puis il y a un couple qui se promène avec la petite fille et la grand-mère. Et la petite fille, maman, achète-moi une glace. La grand-mère est à côté, elle lui dit, achète-moi une glace, s'il te plaît. Et la petite, elle dit, pas en deux, puisque la vieille en veut une.
3: Oh, c'est horrible.
1: Je sais.
3: Pauvrote. Laetitia, une blague. Je vais les avoir, je vais les avoir.
7: Hein? Non.
1: Non, elle se fait les ongles, tranquille, elle est allée.
3: Elle se fait les ongles, l'autre, il se...
16: Mais c'est quoi le thème, la phrase qu'on doit placer dans...
7: C'est non,
16: quoi
7: c'est
16: la
7: pas phrase. Une phrase.
1: Glace.
7: C'est...
3: Glace. Ah, glace, vous l'avez placé.
7: Oh, c'est nouveau, ça vient de sortir.
1: Moi, je savais pas, moi.
3: Moi, j'ai rien dit, c'est lui, il vient de raconter une blague avec les glaces, alors il s'arrange le coup.
7: Bon, alors, c'est une institutrice...
3: Qui mange une glace.
7: Qui mange une glace. Et il y a une prostituée qui mange une glace. Et puis, il y a une bonne sœur qui mange une glace. Alors, l'institut... Quelle est la mariée?
1: Non, il y en a une qui mange une glace, l'autre qui croque une glace et l'autre qui suce une glace.
7: La glace.
1: Laquelle est mariée?
7: Voilà. C'est celle qui porte une alliance.
3: Ben oui. Ouais, moi, j'aime bien. Pas envie de pleurer, mais j'aime bien.
7: Eh, mais j'ai fait une blague avec une glace.
1: Oui, alors vas-y, toi, maintenant.
7: Allez.
3: Alors ça se passe dans la jungle et alors il y a la jungle, l'ambiance, puis là il y a un escargot qui marche, l'escargot il marche, il passe sur une glace qui est au sol, il passe sur la glace et puis il glisse un peu, puis tout à coup il croise un oiseau, le petit oiseau arrive et
17: il dit oh, salut Jeff.
3: Putain, l'escargot il est surpris quoi. Et attends, quoi? Là, tu m'as dit à Jeff? Il continue. Du coup, il y a un singe qui arrive.
17: Oui, salut Jeff!
3: Ah bon? Ah bon? Ah bon? Il continue. Il croise un lion. Le lion il arrive, il se regarde dans la glace, puis il se tourne sa tête comme ça. Et là, il voit l'escargot, il fait salut Jeff! Allez, putain, l'escargot, putain, merde! Putain, c'est la première fois qu'on me fait ça, quoi. Putain, salut chef, putain, merde, quoi. Putain, il continue à... Puis à un moment, il y a un éléphant qui arrive. Tu viens de baigner. Oh non, je suis pas bien. Mais fais comme moi, mets un mouton.
8: Et l'éléphant, il arrive et il regarde l'escargot. Il regarde l'escargot, puis il lui dit « Oh, salut, chef !» L'escargot, il fait bien. Excusez-moi, mais là, c'est la première fois que ça m'arrive, parce que je suis en voyage. Moi, j'arrive d'Amo de Beuvron, j'ai pris l'avion, je me sauve dans la jungle, tout le monde vient me dire « Salut, chef !» Mais pourquoi ? Ben, il dit « Attends, tu te rends compte, tu baves, tu rampes, et en plus, t'as pas de couilles, alors tu peux être que chef !»
18: Ah, j'avais compris, chef. Chef, ouais, ouais, c'est le chef.
7: Le chef.
8: Putain, je me suis épuisé à raconter une histoire.
7: Et la glace, elle est où ?
8: J'ai pas arrêté. Le lion s'est regardé dans la glace. L'escargot est passé sur une glace.
1: Oui.
8: Ouais, il va plus loin. L'escargot, il arrive sur la banquise et il marche sur la glace. Et là, il y a un ours blanc qui lui fait alors, ben, salut, chef. Alors lui, il fait mais pourquoi ? Parce que tu baves, tu rampes et t'as pas de couilles. Voilà. J'en ai marre, moi. Je l'ai dit, glace. En plus, l'escargot, il arrive, il monte sur un mur, comme ça, il y a une bonne femme qui a dit « Je peux avoir une glace à deux boules ?» Eh ben voilà.
1: Et voilà.
8: Elle a la glace à deux boules. Tu l'as, ta glace. Et en plus, il a une alliance. On a compris qu'il était marié.
1: Ouais. Et après, il s'en va aux glaces de neige.
8: Et il s'en va aux glaces de neige.
18: Alors c'est un grand frère et un petit frère, et l'aîné il donne des conseils à son jeune frère qui va sortir avec pour la première fois avec une fille, tu vois. Bon, le grand frère lui fait bon qu'est-ce que c'est, bon tu vas l'amener où? Il dit, je sais pas moi, au zoo. Bon d'accord, si tu veux tu l'amènes au zoo. Bon mais qu'est-ce que tu fais au zoo? Mais je sais pas moi, on s'assoit sur un banc. Bon d'accord, et après? Mais après, je sais pas, moi, je lui achète des cacahuètes. L'autre, mais non, tu passes un bras autour de son cou, tu la tires vers toi, tu approches tes lèvres des siennes. Suppose maintenant qu'elle te repousse et qu'elle refuse le baiser, qu'est-ce que tu fais? Et je reprends mon sac de cacahuètes.
8: Hein. Et la glace, où elle est, la glace?
18: Hein?
8: Et la glace.
1: Il faut manger une glace, mais après.
18: Je préfère les cacahuètes.
8: Et ça me fait penser, bon, le mec, il se balade comme ça, il vient vers un flic, il fait, monsieur l'agent, je suis vraiment désolé, il prend un pingouin. Pour un pingouin, je sais pas comment faire. Ben, il faut l'emmener au zoo. Ah bon? Ah ben vous avez raison. Puis le lendemain, il revoit le mec et le pingouin. Il dit mais enfin, vous l'avez pas emmené au zoo? Si, je l'ai emmené, ça lui a plu. Maintenant, je l'emmène au cinéma.
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18: Alors les affreux Jojo, est-ce que vous savez ce que c'est que la potomanie?
1: Ah, potomanie, c'est dès qu'on voit un poteau, on l'embrasse.
18: Pourquoi pas?
1: Le mec, tous les poteaux, je t'aime. Et si c'est des petits poteaux?
7: Ça s'écrit comment?
18: P-E, comment ça se prononce? P-O-T-O.
1: Potomanie.
7: D'accord, rien à voir avec l'eau?
18: L'eau, je sais pas moi. Comme Potomac, tout ça?
8: Ouais, c'est vrai. C'est
7: potomanie. Boire, ça, serait pas, ça me dit quelque chose, ça serait pas boire de l'eau?
18: C'est une maladie déjà.
8: Ah,
7: ça serait la maladie de boire trop d'eau?
8: Ah oui, c'est ça.
18: De
8: oui.
18: Boire trop d'eau.
8: Ah oui, c'est ça.
1: Ah.
18: C'est la potomanie se caractérise par un besoin irrépressible
7: de boire
18: constamment.
7: Oui.
18: Et le potomane boit tout liquide à sa portée et principalement de l'eau.
1: Ah mais pas forcément.
18: Voilà.
1: Mais
8: tout ce qu'il y a quoi, comme liquide.
18: Donc en fait on avait traité Xavier de potomane mais c'est pas vrai.
8: Non.
18: Il boit pas d'eau.
8: Non. Quand il va prendre de l'essence, oh putain tu bois. Ouais t'es d'accord.
18: Voilà. Peter Pan.
8: Oui.
7: Oui.
18: Peter Pan tout ça. Peter Pan.
8: Oui.
18: Il y a un truc qui a été, ils ont, il y a un truc dans le film, un personnage,
8: oui,
18: qui a, c'est le premier qui était comme ça,
8: qui avait un crochet. Il s'est frotté l'œil, il est devenu borgne.
18: Dans

0: qu'il y a maintenant, ce sont des prénoms inventés, non?
1: Ah oui, après c'est...
2: Ah mais c'est comme par exemple, il y en avait certains qui voulaient appeler, parce que c'était pas autorisé à un moment... Les... Ok.
3: Vous voulez qu'on ferme la fenêtre c'était peut-être
0: pas non, vraiment, non, non, non.
2: C'était pas vraiment autorisé, les prénoms qui n'existaient pas. Je me rappelle, il y avait la BD Valérian et Laureline. Et il y avait des gens qui voulaient l'appeler Laureline. Et après, c'était autorisé, oui, c'est vrai. Ouais.
1: Tout est à peu près autorisé, mais c'est vrai que...
0: Ouais.
1: Mais là au moins on sait vraiment Lali, la machin, on sait pas d'où ça vient. Mais là la première Wendy c'était dans Peter.
2: D'accord.
0: Mais il a trouvé ça joli et puis voilà.
1: Oui, puis c'est mignon, c'est vrai, Wendy c'est mignon. Bon après Wendy il faut être mignonne, hein, parce que bon. Les infos Jojo, c'est fini pour aujourd'hui. On se retrouve la prochaine fois comme d'habitude.
2: Bah oui.
1: Parce qu'on est comme ça.
2: Ah oui, oui, oui.
1: On peut pas se débarrasser de nous comme ça. On revient et puis c'est tout. Allez, salut.

bienvenue, merci d'être sur Liberté FM. On va s'intéresser dans ces années 60 et 70 au tube de l'été. Bah oui, chaque année, hein, y a des chansons comme ça qui...

10-15 ans après, nous rappellerons. Ouais, nous rappellerons nos vacances d'été, nos flirts, ces amours éphémères, amours d'une semaine, d'un été. Et le premier des tubes de l'été, ah ben ça nous plonge justement dans ces années 60 avec un certain Richard Anthony. Mais oui, c'est le fameux train. C'est le fameux train qui siffle, qui sera en 1962 le premier tube de l'été français.

1942 que les Américains inventent ce que l'on va connaître en France 20 ans plus tard, le hit parade. Et quand on reste plusieurs semaines, notamment l'été, numéro 1 du hit parade, eh bien ça devient le tube de l'été. Alors, il y a eu des chansons avant, avec André Verschuren, les fiancés d'Auvergne. Il y a eu également les fameuses Avril au Portugal, les Lavandières du Portugal, Yvette Giraud, qui ont cartonné en France, mais il n'y avait pas encore, à l'époque, de hit parade. Et il a fallu attendre, salut les copains, et l'arrivée des yéyés pour lancer le hit parade et les

Ben ouais, les Beach Boys, ben oui, eux aussi, hein, forcément. Alors, ils cartonnaient aux États-Unis. Mais dans les hit parades et en 63, par exemple, ça marchait très fort. Les tubes de l'été, on se souvient de ces années 60, 63, donc les Beach Boys. Marie Laforêt aussi en 63, c'est le début, donc des tubes de l'été. Et en 1964, il y avait La Plus Belle pour aller danser, Sylvie. Ouais. Il y avait une belle italienne aussi, numéro 1 à l'époque.

souvent dans ces années 60, les tubes de l'été seront des slow, hein, pour faire danser, flirter. Évidemment, parce que c'est comme ça que les amours d'été vont commencer, vont s'achever. Aussi, ces chansons, ces tubes de l'été évoqueront également les chagrins d'amour. Et les deux plus grands chagrins d'amour, les deux plus grands tubes de l'été en 1965, indissociablement, il y a Christophe d'un côté et Hervé Villard de l'autre.

revient aux chansons d'amour pour évoquer l'autre tube de l'été 66 avec un artiste qui va débouler dans le monde de la chanson et de la variété française avec plein de révolutions. D'abord, ce sera la fin des 45 tours, 4 titres, car la chanson de Michel Polnareff va carrément durer 4 minutes 20, alors que jusqu'à présent, on était habitué à des titres qui ne faisaient que 2 minutes et demie. Et puis, ou 35 de bonheur, si vous voulez. Et puis, surtout, Polnareff va arriver en révolutionnant avec un nouveau style, de nouveaux textes, des nouvelles chansons qui vont apporter autre chose à la chanson française, un style nouveau. Ce sera la fin des yéyés. Michel Polnareff, tube de l'été 66.

La particularité des tubes, de deux tubes de l'été 1967, c'est que en France, pour truster les premières places du hit parade, c'était deux titres anglo-saxons et le premier Procol Harum. Alors ça, si c'est pas le slow kit.

petit voyage avec Scott McKenzie. Ben oui, en 67, c'était l'un des tubes de l'été aux côtés de Procolarum. La tendresse encore avec une idole des années 60 qui surfe encore sur le succès dans ces tubes de l'été. On se souvient de Sylvie Vartan, irrésistiblement. On poursuit sur Liberté FM.

Les Aphrodite Child en 68, tube de l'été avec celui qui au tout début des années 60 trustait déjà les hit parades et notamment avec Dadou Run Run. Il faudra attendre 1969 pour que Johnny Hallyday retrouve un tube de l'été et ce sera Que je t'aime.

C'est une autre chanson d'amour qui sera tube de l'été 1969. Autre non seulement chanson d'amour, mais également un duo dans la vie et sur scène. Le public français découvre Jane Birkin grâce au talentueux Serge Gainsbourg. Le duo mythique avec cette chanson « Je t'aime moi non plus » que Gainsbourg enregistre également avec Brigitte Bardot un peu plus tôt.

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1: Bonjour à tous, c'est Cyril. On se retrouve pour vos idées de sorties. Vendredi 24 juillet à la piscine de Verteillac, c'est la nuit de l'aqua. À 20h, aqua work. À 21h, aqua dynamique. À 22h, aqua combat. C'est en partenariat avec le club Évasion Détente Santé. Infos et réservations au 06 24 55 40 18. Vendredi 24 juillet à Brantôme en Périgord, marché festif. Il se déroulera place d'Albret de 17h à 23h. Restauration sur place avec des producteurs locaux et de nombreuses animations. Renseignements au 06 13 28 44 33. Samedi 25 juillet à Nontron, deux super lotos. Le premier sera à 14h30 et le second à 20h45. De nombreux bons d'achat sont à gagner ainsi que des colliers de viande, des plâtreaux de fromage, buvettes et restauration sur place. Et il y aura une tombola spéciale saucisson. C'est organisé par l'association Dites Non au Cancer. Samedi 25 juillet à Saint-Astier, la 27e nuit des bandas. L'entrée est gratuite. Au total, 10 bandas défileront dans les rues de Saint-Astier. Et vous retrouverez l'équipe de Liberté FM pour animer le podium derrière la mairie. Samedi 25 et dimanche 26 juillet, Terre en fête à Vanxin. Tout un week-end d'animation, soirée, concert gratuit. C'est organisé par les jeunes agriculteurs de Dordogne. Lundi 27 juillet sur la commune de Champagne et Fontaine, marché gourmand. Il se déroulera sur le champ de foire à partir de 19h. Restauration sur place, il sera animé par le groupe Aquarelle. Vendredi 31 juillet sur la commune de Fontaine, un loto organisé par le comité des fêtes et animé par Carole et Thierry à 20h30. De nombreuses cartes cadeaux sont à gagner, dont une de 300 euros. Il y aura le jeu du bar et une bourriche. Sur place, grillades, frites, pâtisseries, buvettes et tombola. Samedi 1er août à Fontaine, spectacle années 80 à partir de 22h. Dimanche 2 août, la fête se poursuit à Champagne et Fontaine. De 15h à 18h, concours de fléchettes ouvert à tous. Promenade en calèche et poney gratuit. À 19h, plateau repas, jambon braisé, haricots ou paella pour 16 euros. Et à 22h, revue de cabaret avec la compagnie Spirit Spectacle. À 23h30, feu d'artifice. Voilà, c'était vos idées de sortie. Vous pouvez retrouver tout le détail de ces manifestations sur le site internet de Liberté FM ou sur notre page Facebook. Si vous aussi vous êtes organisateur d'une manifestation et que vous souhaitez en faire la promotion sur notre antenne, n'hésitez pas à nous envoyer un mail à contact@libertefm.fr. Quant à moi, je vous dis à très vite.
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1: Ouais, c'est le tout le plus attendu, hein.

Bonjour, ma sélection télé pour votre soirée du mercredi 22 juillet sur TF1. Un Indien dans la ville, film avec Thierry Lhermitte et Patrick Timsit. Sur Arte, Hors Normes, film avec Reda Kateb et Vincent Cassel. L'inspection des affaires sociales a dans sa ligne de mire les associations de Bruno et Malik, qui depuis 20 ans et sans agrément viennent en aide aux enfants autistes. Sur Sister, Sous le même toit, film avec Louise Bourgoin et Gilles Lelouch. Delphine et Yvan divorcent alors que sa situation financière ne lui permet pas de retrouver un domicile. Yvan revient alors vivre chez Delphine. Sur France 4, Le meilleur des francopholies, concert. Sur M6, J'en connais un rayon, divertissement présenté par Julien Courbet. Sur France 3, Secrets d'histoire, magazine sur le thème Arthur et les chevaliers de la table ronde. Depuis la forêt de Brocéliande, Stéphane Bern part à la recherche du personnage mythique. L'histoire du roi Arthur nous conduit sur les traces de lieux légendaires. Et puis sur W9, Enquête d'action, magazine. Très belle soirée télé à tous.

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1: Bonjour à tous, c'est Cyril. On se retrouve pour vos idées de sortie. Vendredi 24 juillet à la piscine de Verteillac, c'est la nuit de l'aqua. À 20h, aqua work. À 21h, aqua dynamique. À 22h, aqua combat. C'est en partenariat avec le club Évasion Détente Santé. Infos et réservations au 06 24 55 40 18. Vendredi 24 juillet à Brantôme en Périgord, marché festif. Il se déroulera place d'Albret de 17h à 23h. Restauration sur place avec des producteurs locaux et de nombreuses animations. Renseignements au 06 13 28 44 33. Samedi 25 juillet à Nontron, deux super lotos. Le premier sera à 14h30 et le second à 20h45. De nombreux bons d'achat sont à gagner ainsi que des colliers de viande, des plâtreaux de fromage, buvettes et restaurations sur place. Et il y aura une tombola spéciale saucisson. C'est organisé par l'association Dites Non au Cancer. Samedi 25 juillet à Saint-Astier, la 27e nuit des Bandas. L'entrée est gratuite. Au total, 10 Bandas défileront dans les rues de Saint-Astier. Et vous retrouverez l'équipe de Liberté FM pour animer le podium derrière la mairie. Samedi 25 et dimanche 26 juillet, Terre en Fête à Vanxin. Tout un week-end d'animation, soirée concert gratuit. C'est organisé par les jeunes agriculteurs de Dordogne. Lundi 27 juillet sur la commune de Champagne et Fontaine, marché gourmand. Il se déroulera sur le champ de foire à partir de 19h. Restauration sur place, il sera animé par le groupe Aquarelle. Vendredi 31 juillet sur la commune de Fontaine, un loto organisé par le comité des fêtes et animé par Carole et Thierry à 20h30. De nombreuses cartes cadeaux sont à gagner dont une de 300 euros. Il y aura le jeu du bar et une bourriche. Sur place, grillades, frites, pâtisseries, buvettes et tombola. Samedi 1er août à Fontaine, spectacle années 80 à partir de 22h. Dimanche 2 août, la fête se poursuit à Champagne et Fontaine de 15h à 18h, concours de fléchettes ouvert à tous. Promenade en calèche et poney gratuit. À 19h, plateau repas, jambon braisé, haricots ou paella pour 16 euros. Et à 22h, revue de cabaret avec la compagnie Spirit Spectacle. À 23h30, feu d'artifice. Voilà, c'était vos idées de sortie. Vous pouvez retrouver tout le détail de ces manifestations sur le site internet de Liberté FM ou sur notre page Facebook. Si vous aussi vous êtes organisateur d'une manifestation et que vous souhaitez en faire la promotion sur notre antenne, n'hésitez pas à nous envoyer un mail à contact@libertefm.fr. Quant à moi, je vous dis à très vite.
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1: Bonjour à tous, c'est Cyril. On se retrouve pour vos idées de sorties. Vendredi 24 juillet à la piscine de Verteillac, c'est la nuit de l'aqua. À 20h, aqua work. À 21h, aqua dynamique. À 22h, aqua combat. C'est en partenariat avec le club Évasion Détente Santé. Infos et réservations au 06 24 55 40 18. Vendredi 24 juillet à Brantôme en Périgord, marché festif. Il se déroulera place d'Albret de 17h à 23h. Restauration sur place avec des producteurs locaux et de nombreuses animations. Renseignements au 06 13 28 44 33. Samedi 25 juillet à Nontron, deux super lotos. Le premier sera à 14h30 et le second à 20h45. De nombreux bons d'achat sont à gagner ainsi que des colliers de viande, des plateaux de fromage, buvettes et restauration sur place. Et il y aura une tombola spéciale saucisson. C'est organisé par l'association Dites Non au Cancer. Samedi 25 juillet à Saint-Astier, la 27e nuit des Bandas. L'entrée est gratuite. Au total, 10 Bandas défileront dans les rues de Saint-Astier. Et vous retrouverez l'équipe de Liberté FM pour animer le podium derrière la mairie. Samedi 25 et dimanche 26 juillet, Terre en Fête à Vanxin. Tout un week-end d'animation, soirée concert gratuit. C'est organisé par les jeunes agriculteurs de Dordogne. Lundi 27 juillet sur la commune de Champagne et Fontaine, marché gourmand. Il se déroulera sur le champ de foire à partir de 19h. Restauration sur place, il sera animé par le groupe Aquarelle. Vendredi 31 juillet sur la commune de Fontaine, un loto organisé par le comité des fêtes et animé par Carole et Thierry à 20h30. De nombreuses cartes cadeaux sont à gagner dont une de 300 euros. Il y aura le jeu du bar et une bourriche. Sur place, grillade, frites, pâtisserie, buvette et tombola. Samedi 1er août à Fontaine, spectacle années 80 à partir de 22h. Dimanche 2 août, la fête se poursuit à Champagne et Fontaine. De 15h à 18h, concours de fléchettes ouvert à tous. Promenade en calèche et poney gratuit. À 19h, plateau repas, jambon braisé, haricots ou paella pour 16 euros. Et à 22h, revue de cabaret avec la compagnie Spirit Spectacle. À 23h30, feu d'artifice. Voilà, c'était vos idées de sortie. Vous pouvez retrouver tout le détail de ces manifestations sur le site internet de Liberté FM ou sur notre page Facebook. Si vous aussi, vous êtes organisateur d'une manifestation et que vous souhaitez en faire la promotion sur notre antenne, n'hésitez pas à nous envoyer un mail à contact@libertefm.fr. Quant à moi, je vous dis à très vite.
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1: Voici les titres du journal du soir de ce mercredi 22 juillet 2026. Santé, un nouvel équipement pour accélérer le diagnostic des cancers à l'hôpital de Périgueux. Patrimoine, la restauration de la cathédrale Saint-Front se poursuit. Fait divers, un véhicule en feu coupe la RN21 à Thiviers. Vandalisme, une mini-pelle volée dans un cimetière à Mussidan. Enfin, Boulazac, de jeunes footballeurs en stage aux couleurs du Real Madrid. Côté météo, dans la soirée, le ciel se voilera légèrement. Les températures s'établiront autour des 26-27 degrés. Bonsoir à toutes et à tous. Le service d'anatomopathologie du centre hospitalier de Périgueux dispose désormais d'une troisième plaque froide. Cet équipement, inauguré ce mardi, a été financé par la Ligue contre le cancer de Dordogne à hauteur de 5 200 €. Cet appareil permet de préparer plus rapidement les prélèvements destinés aux analyses au microscope. Selon la chef du service d'anatomopathologie, ce nouvel équipement répond à l'augmentation du nombre de cancers diagnostiqués et permet dans la majorité des cas d'établir un diagnostic en 1 à 2 jours. Elle souligne également qu'un matériel supplémentaire réduit les risques d'erreur et de confusion entre les prélèvements. La responsable du service précise que cet investissement profitera à l'ensemble des habitants de la Dordogne, le laboratoire étant en mesure d'analyser davantage d'échantillons provenant de tout le département. De son côté, la présidente de la Ligue contre le cancer de Dordogne explique que ce financement s'inscrit dans un accompagnement à long terme du service. L'association prévoit notamment de prendre en charge l'achat des lames de verre utilisées pour les analyses l'an prochain. Elle avait déjà financé auparavant un automate de préparation d'échantillons d'une valeur de 100 000 € pour ce même service. La restauration de la cathédrale Saint-Front entre dans une nouvelle phase à Périgueux. Après les travaux menés l'an dernier sur la coupole sud, le chantier se concentre désormais sur les façades de la coupole nord, côté quartier du Greffe. L'objectif est de mieux protéger le monument des infiltrations d'eau en recouvrant les frontons et les corniches de feuilles de plomb. Selon l'architecte en chef des monuments historiques, Denis Dodeman, cet habillage limitera le ruissellement de l'eau sur les façades, préservera la pierre et ralentira le développement du lichen, permettant ainsi à la cathédrale de conserver plus longtemps son aspect clair. Une dizaine à une quinzaine d'ouvriers spécialisés interviennent sur le chantier, parmi lesquels des tailleurs de pierre, des sculpteurs et des échafaudeurs. Les vitraux ont également été déposés pour être restaurés, une opération inédite depuis la grande campagne de restauration menée il y a près de 150 ans par l'architecte Paul Abadie. Contrairement à la précédente tranche, ces travaux ne concernent pas la structure de l'édifice, mais principalement la conservation des façades. Les pierres les plus dégradées seront remplacées, tandis que les techniques de restauration permettront de préserver au maximum les matériaux d'origine. Le chantier, qui devrait s'achever avant la fin de l'année, se déroule sous des bâches destinées à limiter les nuisances pour les commerces voisins. À terme, les coupoles est et ouest ainsi que le clocher devraient également être restaurés afin d'assurer une harmonie d'ensemble. L'architecte prévoit enfin de poursuivre les études sur l'intérieur de la cathédrale, notamment sur les grands lustres dessinés par Paul Abadie. La circulation a été interrompue sur la RN21 à Thiviers après l'incendie d'un utilitaire ce mercredi peu avant 13h. Selon la maire de la commune, le véhicule a pris feu alors qu'il circulait. Le conducteur a réussi à s'arrêter sur le bas-côté et à sortir de l'habitacle avant que l'utilitaire ne soit entièrement détruit par les flammes. L'incendie s'est ensuite propagé à la végétation au bord de route. Toujours d'après la maire, le vent a poussé les flammes en direction du centre-ville, ce qui a conduit les secours à faire couper la RN21 entre les ronds-points Saint-Jacques et Saint-Roch.

0: afin de sécuriser leur intervention. Une déviation a été mise en place pour les voitures par le centre-ville de Thiviers. Les poids lourds devaient, eux, patienter jusqu'à la réouverture de la nationale. Selon la maire de Thiviers, le feu était fixé en début d'après-midi. Une entreprise de pompes funèbres de Mussidan a été victime du vol de sa mini-pelle. Le vol a été découvert lundi lorsque l'un des salariés est retourné au cimetière pour récupérer l'engin qui avait disparu. Selon la gérante des services funéraires, Martin, la mini-pelle était stationnée sur une remorque protégée par un système de verrouillage dont seule l'entreprise possédait la clé. Elle indique ne pas comprendre comment les voleurs ont pu s'emparer de cet engin indispensable à leur activité. Acquise il y a 3 ans pour 35 000 euros, la mini-pelle servait notamment à creuser des sépultures. En attendant son remplacement, l'entreprise a dû louer une autre pour un coût de 2 500 euros par mois afin de poursuivre son activité. Une plainte a été déposée auprès de la gendarmerie. La gérante se montre pessimiste quant aux chances de retrouver l'engin et précise que le modèle dérobé est particulièrement difficile à remplacer. Une vingtaine de jeunes âgés de 7 à 14 ans participent cette semaine à un stage de football organisé par la Fondation du Real Madrid et l'Étoile Sportive de Boulazac au stade Lucien Dutard. Répartis dans les groupes Mbappé et Bellingham, les stagiaires bénéficient de 2 entraînements quotidiens avec du matériel inspiré des clubs professionnels. L'objectif est avant tout de leur faire vivre une expérience enrichissante tout en partageant les valeurs du célèbre club espagnol. Selon les organisateurs, ce stage vise avant tout à donner du plaisir aux enfants et à les faire rêver. Les éducateurs soulignent que malgré l'intensité des séances, les jeunes conservent le sourire tout au long de la semaine. Pour les participants, cette immersion est aussi l'occasion de progresser et de nourrir leur passion du football. Certains espèrent un jour évoluer au plus haut niveau, tandis que d'autres profitent simplement d'une semaine sportive loin des écrans. C'est la 5e édition de ce stage estival organisé à Boulazac en partenariat avec la Fondation du Real Madrid.
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0: Selon Météo France, dans la soirée, le ciel se voilera légèrement, les températures s'établiront autour des 26-27 degrés, le soleil se couchera à 21h35. Dans la nuit de mercredi à jeudi, le ciel reste légèrement voilé, les températures minimales s'échelonneront de 18 à 20 degrés. Le vent du nord-est faiblira et ne dépassera pas les 5-10 km/h, excepté dans le nord du département où il pourrait encore atteindre les 20 km/h. Demain matin, le ciel sera à nouveau entièrement dégagé, le soleil se lèvera à 6h31, les températures oscilleront de 22 à 24 degrés.
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0: Merci d'avoir écouté ce journal sur Liberté FM. Excellente soirée à toutes et à tous. Je vous donne rendez-vous dès demain matin à 6h30 pour la matinale d'été que j'animerai avec Gianni Curtio.

0: Bonjour, ma sélection télé pour votre soirée du mercredi 22 juillet sur TF1. Un Indien dans la ville, film avec Thierry Lhermitte et Patrick Timsit. Sur Arte, Hors Normes, film avec Reda Kateb et Vincent Cassel. L'inspection des affaires sociales a dans sa ligne de mire les associations de Bruno et Malik, qui depuis 20 ans et sans agrément viennent en aide aux enfants autistes. Sur Sister, Sous le même toit, film avec Louise Bourgoin et Gilles Lelouch. Delphine et Yvan divorcent alors que sa situation financière ne lui permet pas de retrouver un domicile. Yvan revient alors vivre chez Delphine. Sur France 4, Le meilleur des francopholies, concert. Sur M6, J'en connais un rayon, divertissement présenté par Julien Courbet. Sur France 3, Secrets d'histoire, magazine sur le thème Arthur et les chevaliers de la table ronde. Depuis la forêt de Brocéliande, Stéphane Bern part à la recherche du personnage mythique. L'histoire du roi Arthur nous conduit sur les traces de lieux légendaires. Et puis sur W9, Enquête d'action, magazine. Très belle soirée télé à tous.
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2: Et bonsoir à toutes, bonsoir à tous et bienvenue en direct sur Liberté FM pour votre émission de voyance. Il est 20h24 et Clémence est là. Bonsoir Clémence.
3: Bonsoir.
2: Vous allez bien?
3: Ça va, ouais. Merci, et vous?
2: Ça va, il a fait une journée agréable, pas aussi chaud
3: c'est
2: que d'habitude,
3: vrai.
2: Donc on respire un petit peu, et ça fait du bien, et puis ça va parce qu'on est ensemble pour l'avant-dernier mercredi de la saison, après la pause des vacances.
3: Oui, exactement, après l'Instant Voyance sera en vacances.
2: Exactement, pour tout le mois d'août.
3: Il y a bien que l'Instant Voyance qui sera en vacances, parce que moi je ne le serai pas, mais je pense que vous non plus.
2: Non, mais ça serait bien. Vous avez des choses à nous dire? J'ai un appel, donc je laisse la parole.
3: Oui, alors on va juste rappeler un tout petit peu. Alors du coup, pendant cette émission et l'émission de la semaine prochaine, on fera les énergies du mois d'août signe par signe pour pouvoir rattraper le retard, vu qu'au mois d'août, on ne va pas se retrouver. Donc, il y a ça. On se retrouvera donc début septembre, je ne sais plus exactement à quelle date, et on va voir ça avec Cyril à la pause musicale pour vous donner la vraie bonne date. Je crois que c'est le deuxième mercredi de septembre, mais à confirmer.
2: Il me semble que
3: là,
2: c'est ça.
3: Pour l'heure... Et là, pour l'heure, du coup, on va quand même rappeler qu'on est toujours dans la période de Mercure qui rétrograde, avec tout ce que ça peut impliquer. Mais on reviendra sur ça juste après, puisqu'on accueille...
2: Isabelle. Bonsoir Isabelle.
3: Isabelle.
4: Bonsoir.
2: Eh bien,
4: bonsoir
2: Clémence, Clément. Vous écoute.
3: Bonsoir Isabelle. Comment ça va?
4: Bonsoir. Mais ça va. Ça va, bon. Ça va. Donc, alors moi, je voulais savoir à propos du travail... Parce que, alors j'étais à la fameuse mairie de Manguillon, et là on m'a proposé, on va dire, le même emploi à la mairie d'où j'habite, à La Rochelle. Mmh. Voilà, donc c'était pour savoir votre ressenti, si c'était ce que vous en pensiez. Bon après, voilà, bon. On me propose un peu plus quand même, plus d'heures. Est-ce que vous voyez, vous, qu'il y aurait quand même un CDI au bout? Parce que bon, depuis tant que je galère avec ce CDI.
3: Oui. Est-ce que je peux avoir, Isabelle, votre date de naissance, s'il vous plaît?
4: Le 2 janvier 1970.

0: Donc là, c'est pour la rentrée scolaire.
1: Pour août.
0: Mais le contrat, il dure combien de temps, là? Plusieurs mois?
1: Mais alors normalement oui, là je serai en CDD et après ils m'ont dit que comme il leur faut absolument quelqu'un, ça serait, j'aurais un CDI quoi.
0: Moi j'aime bien la proposition qu'ils vous ont faite. Après je sais pas si vous regardez sur Facebook ou pas, mais je vous montre quand même les cartes. Bon, vous concernant, on sent que ça vous prend la tête. Que ça, la situation là, ça tourne en rond, c'est compliqué, vous en avez marre. Et il y a quand même beaucoup de préoccupations avec le fait de vous retrouver entre guillemets au chômage. Moi, on me parle bien du fait qu'il y a une proposition avec un temps pas complet peut-être, mais pas loin, que c'est quelque chose qui est beaucoup plus libérateur pour vous. On me confirme bien le changement de service, ou du moins le fait de changer de structure en fait.
1: D'accord. Et ça.
0: Le CDI, je vous dis pas non, voilà. Mais effectivement, c'est pas de suite. Moi, je pense que ça sera pas avant bien le courant de l'année prochaine.
1: D'accord. Oui, bah après,
0: moi, je dirais que sur le courant du printemps 2027, il peut y avoir effectivement une proposition de CDI.
1: D'accord.
0: Moi, je trouve que la proposition qu'ils vous font, alors, je connais pas les villes et je connais pas les tailles des mairies et etc. Et peu importe. Moi, j'ai quand même l'impression, si vous voulez, que à La Roche-Chalais, même si c'est un CDD, même s'il peut y avoir plein de possibilités d'imprévus dans les scénarios que vous faites dans votre tête, parce que je vous sens quand même beaucoup réfléchir à tout ça. Moi, c'est je sens plus de possibilités de remplacer et plus de possibilités de rebondir à l'endroit de la proposition que l'on vous a faite que là où vous êtes actuellement. J'ai quand même le sentiment que il y a plus d'amplitude, il y a plus de possibilités d'ouverture. Voilà.
1: D'accord. Enfin, je pense aussi, parce que
0: maintenant, c'est bon.
1: À Montbéliard, on a fait le tour. Quoi. Je pense que je. Il n'y aurait pas eu de.
0: Moi, honnêtement, je pense que l'autre endroit est plus opportun que là où vous êtes actuellement. Après, vous restez décisionnaire final en lien avec ce choix.
1: Vous dictez
0: ce que vous avez à faire. Mais...
1: parce que, en plus, je suis sur place, donc j'ai déjà plus de frais de route.
0: Je comprends.
1: C'est un avantage, quoi, on va dire.
0: Moi, je pense que c'est bien.
1: D'accord.
0: Voilà.
1: Ok.
0: Voilà. Juste dernière petite parenthèse, je pense qu'il y a quand même aussi plus de monde qui travaille et qu'au départ, pour faire votre place, c'est pas que vous allez avoir du mal, mais c'est vrai que vous avez quand même un tempérament assez réservé. Vous travaillez, oui, mais après avec les gens, etc., vous avez un peu, entre guillemets, de retenue. Il y a facilement des barrières au départ. Donc, au niveau relationnel, vous risquez d'avoir besoin d'un petit peu de temps avant de prendre vos marques. Il y a juste ça. Mais après, sinon, le reste, franchement, c'est très correct.
1: D'accord.
2: Merci, Isabelle.
0: Voilà, Isabelle.
1: Après, je vous tiendrai au courant.
0: Ça marche.
1: Clément.
2: Merci.
1: Voilà.
2: Passez une
1: bonne soirée.
2: Merci beaucoup.
1: Bonne soirée à tous les deux.
2: Merci
1: bonne
2: beaucoup.
1: Soirée.
2: Au revoir.
0: Au revoir.
1: Au revoir.
2: Ça va toujours, Clémence?
0: Oui.
2: Bon, ben, j'en étais sûr que ça allait. On a un nouvel appel. Donc, on le transfère tout de suite au standard. Voilà. Et nous accueillons Andrea. Bonsoir, Andrea.
3: Et bonsoir.
2: Clémence vous écoute.
0: Bonsoir.
3: Bonsoir. Alors, moi, j'aurais une question pour Clémence au niveau des amours. Juste avant, je tiens à préciser que je vous avais vu il y a une dizaine d'années, à peu près, et qu'à l'époque, vous m'aviez prédit, enfin, vous aviez vu beaucoup de choses qui s'étaient avérées, enfin, qui s'étaient passées. Donc,
0: okay.
3: en radio. Je profitais de l'appel pour voir si au niveau des amours, voilà, ce que vous pouviez voir. Mmh. Parce que j'ai rencontré une personne récemment.
0: Ok.
3: La relation est un petit peu compliquée, où c'est suis-moi, je te suis, suis-moi, je te suis.
0: Mmh. Et donc, c'est quoi le prénom
3: voir, c'est Damien.
0: Okay. Damien, c'est ça?
3: Oui.
0: Alors, est-ce que je peux avoir, Andrea, votre date de naissance, s'il vous plaît?
3: Alors, 0306-1989.
0: Et vous avez sa date à lui?
3: Alors, pas du tout. Je sais qu'il a 32 ans. Pas sa date.
0: Bon, déjà, merci pour le retour, du coup. Alors, il y a 10 ans, ça fait longtemps.
3: Oui,
0: donc, c'est sûr, si je vous voyais physiquement, je me rappellerais de vous. Mais là, comme ça, pour être honnête, en plus, la radio, la voix, elle est modifiée, donc c'est compliqué. Après, en ce qui concerne cette relation, je suis pas plus emballée que ça, en vrai.
3: D'accord.
0: Parce que je suis pas plus emballée que ça, je vais vous dire pourquoi. Parce que déjà, vous, je pense que niveau affectif, il y a eu des moments compliqués. Donc, il y a un gros manque de confiance, un besoin de vous sentir quand même sécurisé, stable. Et son jeu là d'hésitation, etc. Je pense que c'est pas quelque chose qui justement contribue à vous mettre vraiment en confiance. J'ai le sentiment quand même que le temps risque de passer et que ça va rester comme ça, plus ou moins un coup oui, un coup non. Moi, j'ai l'impression que lui, il a vraiment besoin de faire du ménage dans sa vie, en fait. J'ai l'impression qu'il y a des choses sur lesquelles il n'est pas au clair. Alors, ça ne veut pas dire qu'il y a quelqu'un d'autre, hein, mais j'ai l'impression qu'il n'a pas vraiment avancé. Il y a des pages à tourner, même au niveau de la communication. Bon sang, c'est compliqué pour lui. S'exprimer réellement sur ce qu'il ressent, ce qu'il pense, etc., c'est difficile, et moi on me parle de quelqu'un qui a besoin quand même de se réparer, quoi. Moi franchement, je vous vois faire une autre rencontre. J'ai pas de délai de temps, mais je dirais que là, d'ici quelques mois, il y a quelqu'un qui est pour moi plus âgé que vous, quelqu'un qui peut avoir quelque chose comme 3 ou 5 ans de plus. À la Louchin, j'ai quelqu'un qui a 2 enfants. J'ai une rencontre qui se fait de manière spontanée, sur une sortie, une invitation, un moment convivial, quelque chose de chaleureux, un truc en plus qui est pas du tout prévu. Et pour le coup, je sens vraiment là un coup de cœur, quelque chose qui vous permet de prendre un nouveau départ. J'ai une relation qui est beaucoup plus claire, beaucoup plus structurée.
3: D'accord.
0: Là, avec Damien, en fait, j'ai l'impression que vous êtes toujours sur la retenue, voyez, comme si vous n'étiez pas vraiment à l'aise. C'est bizarre, hein, mais il y a un peu ce côté comme si vous marchiez sur des œufs.
3: Oui, ben c'est ça, c'est compliqué. C'est-à-dire qu'un coup ça va, un coup ça va pas. Il y a quand même de l'attirance de mon côté, mais c'est compliqué. Je n'arrive pas à voir ce qu'il veut réellement, en fait.
0: Mais moi, je pense que lui-même ne sait pas, pour être honnête.
3: Ouais.
0: Je pense qu'il est, si vous voulez, je pense que c'est quelqu'un qui aimerait se stabiliser avec quelqu'un sur quelque chose de stable, etc. Mais qui, à côté de ça, a très peur de le faire, a très peur de franchir le pas. Je pense que c'est quelqu'un qui regarde quand même, je vous dis, qui regarde en arrière. Moi, j'ai le sentiment qu'il y a un ménage qui a pas été fait. Et pour moi, c'est une relation qui sera plutôt éphémère qu'autre chose.
3: D'accord.
0: Okay. J'accroche. Ah, je trouve pas que ce soit fluide. Et lui, j'ai l'impression qu'il y a un côté un peu immature dans sa façon de se comporter. comme s'il était un peu susceptible.
3: Oui.
0: Un
3: oui.
0: moment qu'il interprétait mal. Enfin, il y a quelque chose vraiment qui me parle pas. Voilà. Donc, d'accord. c'est important de vivre ce que vous avez à vivre, hein, qu'on soit d'accord. C'est pas parce que j'ai dit ça que d'un coup, il faut envoyer un message pour dire c'est fini. Mais disons que ce qui serait bien, c'est que vous fassiez quand même attention à vous et que vous vous préserviez vis-à-vis du fait que bah, vous aussi, vous êtes cabossé par votre parcours et que bah, vous n'êtes pas responsable en fait de son cabossage à lui. Et que c'est soit il va dans le bon sens et il fait ce qu'il faut, soit ben, vous protégez, quoi.
3: Ouais.
0: Voilà. Et attention, parce que je vous sens quand même vite cœur d'artichaut. Alors, attention.
3: Oui, d'accord.
0: C'est pas un jugement, hein, mais ce que je veux dire, c'est que vous vous attachez vite et que ça peut devenir émotionnellement un peu compliqué.
3: Oui, bah je suis amoureuse de l'amour, quoi.
0: Oui. Oui, et puis vous gambergez beaucoup, ça c'est votre nature aussi, à vous poser toujours 138 000 questions en même temps, et vous n'avez pas besoin qu'on vous en rajoute une couche avec des comportements à interpréter, etc., etc.
3: D'accord.
0: Voilà.
3: Je prends note.
2: Voilà, Andrea.
3: Eh bien, merci beaucoup.
2: Merci à vous, bonne soirée.
0: Merci à vous, bonne soirée.
3: Bonne soirée.
2: Merci, au revoir, Andrea.
0: Au revoir.
2: Ben, on est toujours en direct et ça c'est important de le dire.
0: Et il
2: est également 20h37 et non, je dis une bêtise, 20h38. Voilà, ça change au fur et à mesure que j'annonce les heures. Et on accueille maintenant Nathalie. Bonsoir Nathalie.
4: Oui, bonsoir Clémence.
2: Merci d'avoir patienté. Clémence vous écoute.
4: Oui, bonsoir Clémence.
0: Bonsoir Nathalie.
4: Oui, je crois qu'on se connaît, j'ai appelé plusieurs fois et on s'était vu à chez vous. On s'était
0: d'accord.
4: vu chez vous avec Didier, vous savez, qui avait une trachéotomie, je ne sais pas si vous vous souvenez.
0: Oui, ça y est, ça y est, ça y est, ça y est.
4: Ça y est.
0: Comment ça va?
4: Attendez, parce que là j'entends mal, du coup je dois mettre en main libre ou...
2: Bah, c'est mieux que vous ayez l'appareil à l'oreille parce que du coup ça évite la résonance déjà et vous entendrez certainement mieux.
4: Donc j'arrête la main. Voilà, vous m'entendez Clémence?
0: Oui.
2: On vous entend.
4: D'accord. Donc comment je vais? Bah déjà vous, comment allez-vous?
0: Mais moi ça va. Moi je suis fidèle au poste, tout va bien.
4: Moi, pas trop, parce que...
0: Est-ce que je peux
4: voilà,
0: avoir votre date de naissance?
4: Ça fait 5 ans qu'on était ensemble.
0: Ok.
4: Et y a eu une séparation très douloureuse il y a 2 mois.
0: Est-ce que je peux avoir les dates, s'il vous plaît, de naissance?
4: Ouais. Donc, sa date de naissance à lui?
0: Les deux, la vôtre et la sienne.
4: Alors, la mienne, c'est le 24 octobre 1970.
0: Oui.
4: Et la sienne, le 24 mars 1963.
0: Ok. Donc, il y a eu une séparation il y a 2 mois. Ok. Et là, vous en êtes où?
4: Bah, on ne se parle plus du tout. Il n'y a plus de communication. Il y a eu des disputes et il est devenu pas du tout le même personnage. Hein. Très agressif. Mmh. Il a complètement changé de personnalité, il s'est passé un truc. Ah, c'est décalé.
0: Non, je suis là, moi, je vous entends.
2: Oui, parce que je pense que vous devez avoir peut-être Facebook à côté. Et effectivement, il y a une dizaine de secondes de décalage entre le direct
0: dans le téléphone,
2: et Facebook.
0: Ouais, c'est donc, dans le téléphone qu'il faut nous écouter, pas sur les réseaux.
2: Exactement.
4: D'accord. Ok.
0: Le téléphone, on est vraiment en live et sur les réseaux, c'est retransmis un tout petit peu plus tard, quelques secondes d'écart.
4: Ah d'accord, très bien. Donc, comme je vous disais, il y a une séparation brutale.
0: Oui, ça j'ai tout bien entendu, qu'il a changé du tout au tout. Moi, je pense qu'il n'a pas changé. Je pense que le naturel est plutôt revenu au galop, mais voilà.
4: Oui.
0: Et donc okay. Là, ce soir, quelle est votre question du coup?
4: Ma question est de savoir si pour lui, il avait, c'est ce qu'il voulait vraiment, la séparation, parce qu'il se plaisait plus dans notre vie notre vie qu'on avait, et pourtant, pourtant il semblait être équilibré, heureux, etc. Il semblait avoir tout ce qu'il fallait pour être heureux. Est-ce que lui, pour lui, est-ce que c'est quelque chose qu'il voulait, ou est-ce que ça va durer dans le temps? Est-ce qu'il va y avoir un retour de sa part, ou est-ce que pour lui, c'est définitif?
0: Alors, moi, je n'ai pas de retour de sa part. Je ne pense pas qu'il va revenir. Moi, je pense que c'est quelqu'un, si vous voulez, qui... Alors, attention, on va partir d'assez loin et on va revenir au sujet. Moi, je sens quelqu'un qui émotionnellement est pas spécialement stable, mais ça, c'est pas que maintenant, c'est depuis plus ou moins toujours. Je pense que c'est quelqu'un qui a du mal à au niveau émotionnel à se stabiliser, un petit peu comme si c'était quelqu'un qui était cyclique, avec des périodes où ça va et des périodes où ça va moins bien. Donc je pense que vous l'avez connu et que vous avez partagé un moment de relation avec lui à un moment où on va dire ça allait. Néanmoins, le cycle suit son cours. Moi, je pense que c'est quelqu'un qui aurait besoin sûrement d'un accompagnement, mais après, j'irai pas plus loin parce que ça touche le domaine de la santé. Oui. C'est un domaine que je ne fais pas. Donc, il n'a pas changé du tout au tout. Il est juste devenu qui il est en lien avec le cycle émotionnel dans lequel il évolue depuis toujours. Voilà. La stabilité, ça lui a convenu un temps jusqu'au moment où il en avait plus envie et où donc il a entre guillemets tout cassé par choix, d'accord. Moi, j'ai pas de retour. Oui, par choix, parce qu'en fait, le cadre, le côté comme ça, stable, etc., c'est quelqu'un qui peut s'y conformer un temps jusqu'à ce qu'à un moment donné, ça le fasse étouffer. Et moi, je ne pense pas qu'il revienne. Moi, je vous sens plutôt prendre le temps d'avaler, on va dire, la pilule suite à cette séparation, et rencontrer, par contre, quelqu'un d'autre d'ici plusieurs mois. Donc, d'ici plusieurs mois, je dirais pas avant le courant du printemps, début d'été l'année prochaine, le temps de vraiment tourner la page en lien avec Didier. Voilà. Moi, je vous vois rencontrer quelqu'un d'autre de manière spontanée, quelque chose de plutôt agréable, et c'est plus une amitié, ça sera plus entre guillemets une amitié au départ. Il peut y avoir un coup de cœur, hein, c'est pas le problème, mais il y a vraiment le côté on avance doucement, sûrement.
4: D'accord.
0: On apprend à se connaître et ensuite on voit ce qu'on fait. Mais par contre, moi, je pense que Didier, si vous voulez, est quand même quelqu'un d'assez... c'est quelqu'un qui peut être assez destructeur. Et je pense que c'est mieux, en fait, que vous n'ayez plus de contact avec lui.
4: Oui, il est très
0: C'est-à-dire
4: destructeur
0: que,
4: parce qu'il n'a pas...
0: Là, vous venez de lui dire, on n'a plus de contact, on ne se parle plus, etc. Très honnêtement, je pense que c'est mieux ainsi.
4: Oui, parce qu'il n'y a pas eu d'explication franche de sa part.
0: Il n'y en aura pas. Il n'y en aura pas parce que déjà, il n'en a pas pour lui-même. Déjà, lui-même, il n'est pas au clair. Et en plus, il sait très bien que s'il se confronte à vous, pour vous donner cette explication, il sait très bien que vous allez le pousser dans ses retranchements, que vous allez émettre des objections, que vous allez aussi le renvoyer face à lui-même et au fait qu'il a sûrement pas mal de chemin à faire dans sa tête et avec tout ce qui est en lien avec la sphère émotionnelle, etc. Et qu'en fait, il en a pas envie. Il a pas envie de se remettre en question. Il a pas envie d'entamer le chemin. Il a pas envie. Donc,
4: il est tombé dans l'alcool, en fait.
0: Non, mais pour moi, il y était déjà. Pour moi, il y était déjà. Peut-être pas autant, mais pour moi, il y était déjà. Parce qu'il y a beaucoup de stress, beaucoup d'angoisse, et que l'alcool est un super médicament.
4: C'est ça pour oublier tout ça, quoi.
0: Pour se calmer, pour dormir, pour couper les pensées compliquées, etc., etc. Donc la problématique qu'il y a, c'est que c'est pas nouveau, c'est bien ce que je vous dis, c'est pas venu comme ça d'un coup, c'est vraiment quelque chose qui était déjà présent, mais qui dormait.
4: D'accord. Donc pour lui, à votre avis, il a pas de regrets, il a pas de remords?
0: Pas, alors, Pas vraiment, en fait. Il est conscient qu'il vous a fait du mal, mais par contre, il a pas, il est conscient qu'il vous a fait du mal, mais il n'a pas de, de regret ou de remords particulièrement sur le choix qu'il a fait. C'est-à-dire que il préfère en fait lui être libre et seul et ne, ne plus être dans, dans le cadre de la relation stable en fait que vous partagez.
4: D'accord.
0: Mais moi, je pense que c'est pas la première fois qu'il fait ça, hein.
4: À ce point-là, si, hein, je pense que...
0: Non, non. Pas avec vous, mais pour moi, par le passé, c'est quelqu'un qui a déjà eu des phases comme ça où il avait besoin d'être tout seul. Hein.
4: Ah oui, oui, peut-être pas avec moi, oui, certes. Oui, oui, c'est vrai. C'est vrai. D'accord.
0: Non, non, avec vous, c'est une chose, mais avant vous, il y a eu, avant vous, il y a eu des, une vie le concernant. Et moi, je pense que vous n'êtes pas la seule avec qui ça a eu lieu, ça.
4: D'accord. Donc, il est pas stable.
0: Et là, je pense que vous, ça serait bien, même si c'est difficile, je pense que ça serait bien de vraiment accepter de laisser ça de côté et de passer à autre chose. Là, c'est nécessaire, c'est nécessaire pour vous parce que vous, vous perdez, entre guillemets, votre temps à essayer d'attendre quelqu'un qui ne vous donnera pas l'explication que vous attendez, ça c'est sûr. Et qui, dans tous les cas, il ne veut pas la même chose que vous.
4: Ouais.
0: Il ne veut pas la même chose que vous. Il n'est pas prêt à ça, il n'en a pas envie.
4: D'accord. Et en fait, il n'a pas su comment me dire les choses.
0: Mais de toute façon, il ne sait pas dire les choses.
4: Non, il ne sait pas, ça c'est vrai.
0: Bon, voilà, donc à partir de là... Donc là, c'est pour ça que la contrariété que vous ressentez, elle est réelle et elle est compliquée à gérer, c'est vrai. Mais ceci dit, le fait de continuer à ressasser et à vous poser des dizaines de questions sur pourquoi, comment, qu'est-ce qu'il pense, où il en est, etc., et vous n'aurez pas de réponse, en fait, c'est aussi inconfortable que de dire... c'est aussi inconfortable et contrariant la situation dans laquelle vous vous trouvez que de décider de vraiment passer à autre chose. Alors après, la contrariété sera sûrement pas la même, etc. Mais enfin, les raisons de la contrariété seront pas les mêmes. Mais dans tous les cas, ça sera une pastille à avaler pour passer à autre chose.
4: Et vous voyez longtemps comme ça avaler la pastille.
0: Je ne peux pas répondre à ça parce que ça va dépendre de vous, le positionnement que vous allez choisir d'avoir dans votre tête. Si vous continuez à vous laisser ressasser sans arrêt, c'est sûr que ça va prendre du temps. Si vous faites en sorte d'essayer de bloquer certaines pensées, de vous faire violence, etc., alors vous savez que c'est facile à dire et que c'est moins facile à faire. Ceci étant dit, je pense que si vraiment vous prenez sur vous et que vous... Parce que je pense que vous fonctionnez quand même au déclic. C'est-à-dire que il y a des moments comme ça, quand vous en avez ras-le-bol, c'est bon, vous atteignez le point de non-retour, tac, on passe à autre chose. Dès lors que vous allez décider que vous partez dans la direction du déclic, je pense que c'est ça aussi qui vous freine, c'est que vous savez que là, il n'y aura pas de retour pour le coup de votre part. Vous savez que ça, ça sera sans appel. Mais dès lors que vous aurez décidé de dire « Bon, je vais vers ce déclic », ça ira assez vite. Mais il faut que vous le fassiez. Et ça, je ne peux pas quantifier combien de temps.
4: Bon, j'ai compris de toute façon qu'il faut que je tourne une page.
0: Ah oui.
4: Hein, mais bon, le plus dur, c'est de le faire.
0: Et oui, je sais bien. Après, faites-vous accompagner si seul, vous n'y arrivez pas.
4: Hein. Oui. Ouais. Donc oui, en fait, oui, vu que vous ne voyez pas de retour de sa part, il faut vraiment que ça tourne la page. Bon.
0: Oui, oui. Et pour moi, c'est même bien qu'il n'y ait pas de retour, en fait.
4: Ouais, parce que sinon, ce serait une relation toxique, je pense, non ?
0: Je pense que ça serait une relation dans laquelle, en fait, maintenant qu'il a fait son coup de théâtre, ça serait compliqué pour vous de lui refaire confiance et d'être vraiment sereine dans la relation. Et ça avec vous, ça ne marchera pas. Donc, c'est pour ça que je vous dis que c'est en partie une bonne chose pour ça.
4: D'accord.
0: Voilà, Nathalie.
4: Merci beaucoup, Clément.
0: Je vous en prie.
4: Bonne soirée.
2: Au revoir.
0: Bonne soirée.
4: Au revoir.
0: Au revoir.
2: Il est 20h51, Clémence.
0: Oui.
2: Donc, du coup, je pense qu'on va pas faire beaucoup d'énergie du mois d'août. Hein. Ça me semble un peu compliqué.
0: On les fera la semaine prochaine.
2: Ah, il va falloir qu'on force la semaine prochaine. Il ne faut pas qu'on commence
0: non,
2: trop
0: comme
2: tard.
0: Comme il n'y a pas la demi-heure sport,
2: oui,
0: non, au lieu alors, de m'appeler non, à 8h moins 5, non, vous m'appellerez à 7h30.
2: Oui, comme ça on pourra blablater.
0: Comme ça on pourra tailler la discussion avant et on prendra l'antenne à 20h05 après les pubs.
2: Êtes-vous
0: et on sera prêt pour faire 12 signes.
2: Êtes-vous sûr qu'à 19h30, vous serez prête, maquillée
0: Écoutez, mais après, on peut discuter tout en se maquillant ensemble.
2: Oui, c'est vrai, c'est vrai. On fait des choses extraordinaires. bon, bah écoute, donc, la semaine prochaine, ça sera la dernière de la saison. On essaiera de faire les 12. On n'a plutôt même pas le choix. Il faudra qu'on fasse...
0: Non, alors, j'ai fait vraiment un truc assez condensé. Donc, je pense qu'on pourra facilement passer les 12 signes.
2: Très bien, ça me rassure. Et puis, on essaiera de commencer à 20h. Bon, allez, 20h05, on se donne une petite marge. Parce qu'une fois qu'on est parti dans les conversations, on a un peu de mal. D'ailleurs, j'ai même pas eu... J'écoutais ce que vous étiez en train de dire. J'ai même pas eu le temps d'aller faire le tour des réseaux sociaux, voir si ma maman nous écoutait, à mon avis, oui.
0: Votre maman, en tout cas, elle passe toujours pour faire un petit coucou, elle met toujours un petit mot bonsoir ou bonjour.
2: Exactement.
0: Elle est trop mignonne.
2: Tout à fait.
0: On a Elodie aussi qui est souvent fidèle au poste.
2: Ouais. Mais là, vous voyez, j'ai les commentaires qui ne remontent pas, donc je ne sais pas. En tout cas, on leur envoie le bonjour, bien évidemment.
0: Oui,
2: bien évidemment. Je ne sais pas pourquoi ça ne veut pas remonter, mais je suis sûr qu'elle n'est pas loin. Elle a l'oreille, les yeux rivés sur le téléphone.
0: Ah, mais vous savez, moi, je sais pourquoi il n'y a pas les commentaires.
2: Pourquoi ?
0: Parce que Mercure est trop grande.
2: Ah, c'est quoi ? Question son, tout marché, mais voilà, c'est ça. On n'a pas.
0: Mercure rétrograde jusqu'au 23 juillet, mais ce n'est pas parce que la date passe que ça ne rétrograde plus. Ça met un petit peu de temps avant de se freiner. Mmh. Donc, on en a pour une petite dizaine de jours encore à subir les rétrogradations de Mercure.
2: Bon.
0: Avec le lot de compromis, le lot de contretemps, aussi bien dans les transports que dans les rendez-vous de vie courante. Donc voilà, bonne chance.
2: Allez, courage, plus que 10 jours à tenir.
0: Oui, c'est clair.
2: Rendez-vous la semaine prochaine. Bonne soirée, Clémence.
0: Yes, merci, Cyril.
2: Bonne soirée à toutes et à tous. Dans un instant, c'est Rock à la Casbah sur Liberté FM. Très bonne soirée. Ciao.
0: Bonsoir.
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0: Hey, hey, hey, salut à tous amis rockeurs et rockeuses, vous êtes bien à l'écoute de Rock à la Casbah, émission numéro 933 et surtout dernière émission de cette première partie de saison 2026 sur les ondes de Radio Méga. Et pour conclure cette première partie de saison, nous sommes trois autour des micros. Salut les gars.
1: Salut.
2: Salut.
0: On passe tout de suite le bonjour à Bruno qui n'a pas pu être parmi nous aujourd'hui et à Jordan également qui est en train de passer des disques, les chanceux. On va faire un petit tour de table sur la programmation. Alors, on sait, on a ouvert quand même cette émission avec La Sécurité, un groupe dont on vous parle depuis longtemps, depuis leur premier album. Et là, leur deuxième album est sorti et c'est évidemment notre disque vedette. On en parlera un peu plus en milieu d'émission. Mingo, t'es venu avec quoi, toi ?
2: Alors, un groupe de Californie, un groupe de vétérans, un duo de l'île de Man et puis un français, un chanteur français.
0: Et toi Raphaël ?
1: Je suis venu avec des Suisses parce que l'émission de la semaine dernière avec les copains de Radio Vostok m'a donné de nouveau envie d'aller explorer cette scène et je suis venu avec deux groupes suisses, en tout cas avec un nouveau label dont je vous parlerai tout à l'heure et puis normalement avec une chanteuse.
2: Et toi Julien ?
0: Eh bien déjà j'ai proposé le disque vedette même si je sais qu'il est globalement partagé et partagé même par les absents et sinon je suis venu avec du punk potache et du post-punk et un titre partagé avec Raphaël d'un artiste qu'on adore à Rock à la Casbah. Mais on va débuter avec toi Raphaël.
1: On va commencer avec donc ce nouveau label Oh Sister Records. Alors nouveau label pour moi parce que je le découvre, c'est un label quand même qui a quelques années d'existence et qui a quelques disques comme ça, quelques albums de sortie. C'est comme souvent c'est le cas d'ailleurs chez les labels suisses, c'est un label qui ne produit essentiellement que des artistes locaux ou des artistes suisses. En tout cas, Oh Sister Records, ils sont basés à Berne et

0: y a beaucoup d'artistes bernois.
1: Oui, je crois qu'on dit comme ça,
0: bernois, qui sont représentés sur ce label. En tout cas, voilà, principalement des artistes suisses qui sont dedans. C'est rock. Les deux groupes que je vous ai choisis sont plutôt dans une veine cold wave. Le premier, alors je les ai éparpillés dans l'émission. On va commencer par Parker Left Lover, et c'est aussi un duo. Parker Left Lover, leur album est sorti fin 2025. Il y avait précédemment un EP qui était sorti en 2023. Alors eux, c'est l'exception, ils sont pas de Suisse, ils sont pas de Berne, ils sont de Vevey, en Suisse aussi, et c'est donc une espèce de cold wave, disco, assez psyché, et on sent qu'ils sont très fans des synthés des années 80. Voilà, c'est toujours un chouette duo qui explore comme ça, ils nous disent dans leur bio, l'amour, la solitude et la tension émotionnelle. Voilà, c'est très cinématographique. L'album s'intitule Obligation of Joy, et c'est le titre que je vous propose.

0: Et paf, un petit retour dans le monde du punk à roulettes avec les Texans de Sex Mex qui sortent un album sur le label Candio Records. Le titre qu'on a écouté, c'est Dragging Me Around. Et autant vous dire que ce groupe, en fait, a une production assez phénoménale. Si on les suit sur les réseaux, ils sortent des titres à peu près un par mois, il y a un nouveau single. Et au bout d'un moment, ils font ce qu'ils appellent des repackages, et là on en est au troisième, et donc ça, c'est le nom de leurs albums en fait. Et à l'intérieur on trouve tous les derniers singles qu'ils ont sortis, et je crois qu'ils les sortent comme ça au fur et à mesure, donc il n'y a pas beaucoup de nouveautés à la fin sur l'album. Je crois même pas que ça sorte en fait en version vinyle, c'est vraiment tout numérique. Donc n'hésitez pas à aller fouiller sur les internets Sex Mex, et si vous aimez le punk à roulette un peu autoroute à la façon, effectivement, tu avais la bonne référence à une époque, on était très très fan des Mean Jeans. Et ben on est vraiment dans la même lignée, avec un petit côté aussi de ce qu'on pouvait trouver sur le label Dirt Nap Records, ouais, en termes de sonorité.
1: On va continuer avec un homme avec un chapeau aussi, et sûrement des bottes,
0: et qui revient au meilleur.
1: Il n'est pas aux États-Unis, il n'est pas au Texas, il est à Nouvelle-Zélande.
0: Oui. À Christchurch. C'est Delaney Davidson, vraiment un artiste qu'on adore dans Rock à la Casbah, puisque ça a été un des artistes qu'on a sorti en vinyle. Et donc là, il est sur son label à lui, Roach Diamond, et il sort un nouvel album, Baby Heavy Weights. Et autant vous dire que moi, ça faisait un petit moment que j'avais décroché.
1: C'était un peu en dessous là.
0: De la carrière de Delaney Davidson. Il y avait eu
2: il avait fait un album de duo, non?
0: Il avait travaillé en fait sur des duos, mais pas qu'avec un seul artiste. Et puis il avait travaillé avec Marlon Williams, par exemple. Et là, c'est vrai qu'il y avait eu quelques bons trucs, mais au milieu, franchement, c'était en dessous de ce qu'il pouvait produire. Et moi, j'ai un peu lâché. Ça avait vieilli en fait. Je trouvais que ça faisait un peu rock. Que j'écoute plus quoi.
2: Classique rock.
0: J'ai pas envie de dire de mal, mais de la musique que j'écoutais plus. Et là, ce disque là, franchement, il est hyper intéressant. J'ai vraiment envie d'aller beaucoup plus l'explorer. Je pense qu'il a un gros potentiel disque vedette, et j'aime beaucoup ce que j'ai entendu. Donc, on a sélectionné le titre Everything Is Here. Il est en duo aussi avec Heather Webb. Et franchement, très très bon titre. Et le reste me semble très très bien aussi.
2: Et c'est qui cette Heather Webb?
1: Une néo-zélandaise.
2: D'accord, non, mais.
0: Non, je sais pas.
1: On sait pas.
2: Bon, on va faire des recherches.
0: On va faire des recherches sur le web.

0: Delaney Davidson et le titre Everything Is Here, magnifique.
1: Alors on peut préciser quand même que Jordan avait passé le titre dont tu parlais, qui s'appelle, c'est vraiment la chanson titre Baby Heavyweight, très années 80 et
0: c'est pour mais ça qui marche bien,
1: qui fonctionne très très bien. Mais moi je préfère ça. Il y a une petite ambiance Calexico qui va très très bien. Donc effectivement, on va aller jeter une oreille. Moi je vous ai amené un groupe qui s'appelle les Mountain Goats. Je sais pas si vous connaissez ce groupe. C'est un groupe californien. Ils ont commencé dans les années 90.
0: Bah, en fait, le nom du groupe moi me fait penser à un groupe de reprise blues.
1: Bah c'est pas du blues.
0: Et c'est pour ça que j'étais persuadé que c'était du blues.
1: Tu m'as dit mais tu t'es mis au blues. Alors ils ont écouté du blues hein, bien évidemment. Non, c'est un groupe qui est vraiment très lo-fi. Ils existent depuis le milieu des années 90, c'est les Californiens. C'est très mal peigné, c'est hirsute, on est dans le monde de la lo-fi. Et ils vont sortir leur 24e album, je crois. Ouais, 24e album. Ça sortira chez Cadman Dawn et 30 Tigers. Ça sort le 7 août, autant vous dire qu'on sera pas là. Il y aura des mixtapes pendant cet été. Mais je vous ai sélectionné un titre qui s'appelle Charlie Sheen Reaches Out of the Feds. Pardon. C'est... On en reparlera peut-être à la rentrée, vous allez voir. Mais je pense que ça va vous plaire.

0: J'avais oublié de préciser qu'il y avait des cuivres sur ce titre. Ça vous a plu ou bien?
1: Ouais, c'était pas mal. Il y a, un petit côté quand même trad.
0: Mais tout vient, tout vient du blues, hein, de toute façon.
2: Bon, on va calmer un petit peu cette émission qui est pas très excitée non plus, hein, avec une artiste majeure de la scène anglaise, Bess Orton. Alors moi, j'avoue, je suis passé complètement à côté dans les années 90, même 2000. Hein. Je la découvre maintenant, ce qui est un peu naze, avec ce dernier album The Ground Above qui vient de sortir chez Partisan Records. La dame, elle a 55 ans, ça fait quand même plus de 30 ans qu'elle fait de la musique et elle fait de la très belle musique, et ce dernier album, je suis tombé en amour en l'écoutant, et puis il est vraiment hors format, et le morceau d'ailleurs qui a donné ce titre à l'album, c'est le morceau d'ouverture, c'est quasiment, je crois que c'est le premier single qu'on a reçu, et c'est 8 minutes 34, donc ce qui n'a rien à voir avec un single habituel. Bien sûr, on reçoit aussi des radio edits, mais je refuse de les passer, donc on va écouter le morceau.
1: T'as un petit peu d'éthique,
2: voilà,
1: alors que tu passes des tonnes de singles.
2: Oui, mais je prends pas des radio edits.
1: Ok.
0: On peut dire que Beth Orton, c'est quand même quelqu'un qui est apparu dans les années 90, ce que tu disais, avec un formidable premier album, j'ai oublié le nom, c'est pas Trailer Park, et elle est fan de Tim Hardin. Tim Hardin, c'est un grand folkeux des années 60, et elle a mêlé ça avec une musique un peu électronique, ce qui fait qu'elle a bossé avec les Chemical Brothers après, et c'est quelqu'un d'atypique, et à tel point, et Julien tout à l'heure dans les loges, on parlait de ça, il confondait avec Beth Gibbons de Portishead. C'est un peu la même génération, hein,
2: ouais, complètement,
0: sont apparus à peu près. Il y a un côté beaucoup plus folk et beaucoup plus aéré chez Beth Orton, mais allez écouter, les premiers albums sont formidables. Je crois que c'est 94 ou 96 le premier.
2: En tout cas, dans cet album aussi, il y a toujours ces sonorités de synthé très électronica, on pourrait dire folk et électronica, je sais pas,
0: c'est de l'électro-folk.
2: Et là, elle est entourée de musiciens et musiciennes, entre autres, moi j'ai retenu Tom Skinner qu'on voit aux côtés de Tom York dans les Smile. Mais qui est aussi un batteur de jazz que moi j'ai écouté sur d'autres disques, et il y a c'est très très fin dans la façon dont c'est joué, et le morceau s'installe en longueur, voilà, ça dure 8 minutes, ça on peut pas dire que ça explose, mais la tension monte tout doucement,
0: mais c'est live, on sent que c'est enregistré,
2: ils sont ensemble, quoi, et c'est très beau. Je vous propose de découvrir ce morceau qui ouvre cet album qui a le même nom, The Ground Above, sorti chez Partisan Record de Bess Orton.

0: Voilà, Beth Orton dans Rock à la Casbah, numéro 933. Bon, ça pose un peu. 8 minutes 30, c'est normalement le temps de Bruno. Bon, lui, il est plutôt sur du boogie ou du power pop.
1: T'as entendu qu'il y a du piano, Raph, sur
0: piano,
1: cet album.
0: Ouais, mais c'est pour toi. Ce morceau, c'était pour toi. C'était mais il y a de la trompette aussi. Il y a un super jeu de batterie.
1: C'est très, très beau.
0: Ouais, c'est vraiment un album qui s'installe dans la longueur.
1: On a un peu perdu Julien, quand même.
2: Non, j'ai beaucoup apprécié. J'ai beaucoup apprécié et j'aime beaucoup la voix aussi de Beth Orton, un petit peu
1: embrumée,
2: voilà, abîmée, enfumée, vivante et qui a vécu. On arrive au milieu de l'émission Rock à la Casbah et c'est notre disque vedette, donc c'est La Sécurité, c'est donc le quintet de Montréal qui s'est créé après le Covid et qui a sorti son premier album il y a 2 ans de ça, c'était Stay Safe, et on avait vraiment tous été bluffés par l'énergie du groupe. Surtout ils sont vraiment dans une veine post-punk, new wave, dance punk, art punk, un petit côté arty des fois.
1: Ouais, un côté aussi. Divo, ESG.
2: Voilà, bah ils sont beaucoup comparés aussi aux Tigres. Divo, les Talking Heads, voilà, c'est un peu la filiation. Là, ils arrivent avec ce deuxième album où ils poussent un petit peu plus loin les curseurs disco punk, avec vraiment, alors vous deux qui êtes bassistes,
1: la basse,
2: toujours vraiment mise devant,
1: ça joue,
2: hyper dansante, qui bouge énormément, et ce chant aussi très très catchy, très rebondissant, et puis plein de petites sonorités à droite à gauche, des guitares assez stridentes souvent, mais moi j'accroche vraiment beaucoup avec ce groupe. C'est très varié, et ce qui est intéressant, mais ça ils savent vraiment le faire, les Canadiens, c'est qu'ils chantent en français mais ça passe vraiment parfaitement comme si c'était chanté en anglais. Donc l'album s'intitule Bingo quand même. C'est un hommage.
1: Eh oui, je leur ai suggéré de d'intituler cet album comme
2: voilà.
1: ça.
2: Voilà. Par contre, voilà, graphiste, le graphiste des albums, c'est quand même toujours pas ça. Stay Safe, c'était voilà une sorte de collage avec une main au milieu. Bon, là, c'est Bingo, et pareil, la pochette est pas extraordinaire et pas tombée par terre. Je vous propose d'écouter le titre Snack City qui ouvre l'album, évidemment avec plein d'énergie, et histoire quand même de vous donner une image. J'ai tendance à plutôt accrocher sur les titres qui vont à fond, mais j'ai quand même sélectionné
0: côté skate,
2: pour donner une image un peu plus complète de l'album. Le titre Princesse, où ça chante en français, c'est un peu plus posé, mais ça marche très très bien aussi. Snack City suivi de Princesse.

0: Princesse, titre un peu différent de la sécurité, un peu plus ralenti, mais toujours avec la basse.
1: Super,
0: hein.
1: Bien.
0: Vous êtes, vous êtes rassuré.
1: Ouais, ouais, bien sûr qu'on est rassuré.
2: Voilà. Pas très inquiet. Hein.
0: Ça, c'est un groupe de bassistes.
1: Un petit côté Lio sur le premier titre.
0: Oui, le tigre. Mm. Un petit peu les deux. Bon, allez, il est temps de retrouver notre ami Bingo. Attention.

0: incredible.
1: Il y a de cela quelques émissions, j'avais passé l'album solo de Lily Volter. La voici de nouveau en version duo avec son frère Jack. Alors tous deux viennent de l'île de Man, mais vivent à Brighton. Hein. Comme quoi, faut pas déconner non plus, on reste dans la hype avec Nick Cave pas très loin. Le nouvel album de Penelope Isles, c'est le duo donc, sortira fin septembre et à ce jour il porte le titre 3. On patiente avec un beau single, Thinking Seat, Penelope Isles.

0: Dream Pop, Penelope Isles. J'ai oublié de préciser que Lily Walter, son album solo, c'était sous le nom de My Precious Bunny.
1: C'est le futur Angus et Julia Stone.
0: Oui, il y a un petit côté comme ça. C'est vraiment une chanson d'été, donc ah oui. On entre de plein pied dans l'été et on va continuer avec quelqu'un qui va vous faire entrer dans l'été. Alors je vais pas miser un billet, mais je pense pouvoir dire sans trop de risque que Boris Morrison
1: a mal choisi son nom.
0: Ah ouais, c'est très difficile, on sait pas comment le prononcer. En tout cas, il a beaucoup écouté les Beach Boys, les Zombies, Van Dyke Parks, Louis Philippe ou les High Lamas, et son deuxième album Tears of English Town, sorti le 26 juin chez Hot Puma Records, est une merveille de pop orchestral. Et en cette fin de saison, je sens que ça va être un sujet de discorde dans l'équipe Casbah une fois que le titre sera
1: déjà pop orchestral, je commence à avoir des frissons.
2: Déjà, je sais pas si je le passe.
0: Alors comme le précédent qui s'appelait Social Kaleidoscope en 2022, il me semble que j'avais passé un titre, c'est raffiné, élégant, érudit, tout ce que les esthètes comme moi aiment. On écoute Boris Morrison, The Season's Ending.

0: l'impression qu'on va revoir Pascal Sevran.
1: J'avais annoncé que ça allait être un sujet difficile pour,
0: tu
1: pour vous deux.
0: La Discord.
2: Non mais là tu nous lâches comme ça un titre, on peut même pas se moquer, c'est la fin de l'émission, c'est la fin de la saison.
1: On peut pas se moquer parce que c'est très bien fait, je vous l'ai dit,
0: l'enfer.
1: C'est quelqu'un qui a une grande culture pop.
0: Ouais.
1: Et il va falloir vous y mettre.
0: Ou pas. Allez, on continue avec le label O Sister Records. On avait ouvert avec eux. On va presque finir cette émission avec ce label de Berne, avec un titre de Silver Fears,
1: qui n'est pas une reprise des Cure, mais pas loin.
0: Pas loin. Linen and Tears, c'est aussi un duo, et eux, ils viennent aussi de Berne. C'est sorti le 24 avril 2026. Ils ont qu'un album au compteur, avec 5 EP et une petite poignée de singles dans celui-ci qui est le plus récent.

0: Et donc c'était Silver Fears, un groupe du label O Sister Records. On arrive à la fin de cette émission, mais avant, une petite info site web avec des articles qui sont arrivés juste avant l'été.
1: Ben oui, faut pas oublier qu'on a un site web qui s'appelle casbah-records.com, c'est ça l'adresse.
0: C'est tout à fait ça.
1: Avec, on peut écouter toutes nos émissions, les mixtapes, et puis on peut également lire. Alors il y a deux articles qui sont parus là récemment. Un pour le Hellfest, une espèce de live report qui est fait par notre ami Vico, que l'on salue aussi parce qu'il fait du bon boulot puisque c'est notre community manager. Et il y a un article qui s'intitule Le bonheur en sourdine. C'est la chronique de l'album de Widow's Peak, un groupe excellent et qui est chroniqué par Eric F.
0: Eh ben merci beaucoup pour ces infos. On va peut-être rappeler quand même que c'était la dernière émission de la saison, mais que vous pouvez rester branché sur Rock à la Casbah, puisqu'il va y avoir des mixtapes tout au long de l'été. Bon, c'est un petit peu maintenant un rendez-vous incontournable, puisqu'on le fait depuis quelques années. Est-ce que déjà, comme ça, vous avez des noms de mixtapes qu'on va proposer?
1: Alors moi, j'en ai fait deux cet après-midi, j'ai fait les montages. Il y a Magon, en direct
0: Super.
1: De Costa Rica, et The Wooden Wolf qu'on avait beaucoup aimé puisqu'on l'avait mis en vedette.
2: Et moi j'attends toujours, j'espère qu'elle va arriver, celle de Eve Blood and Die, le groupe norvégien que vous avez passé qui était hyper en dedans.
1: Il y a Henrietta aussi de Bradford Records qui doit m'envoyer quelque chose, mais si c'est pas cette saison, ça sera plus tard, et ne vous inquiétez pas.
2: Et puis on a Emma et Alexis qui sont venus la semaine dernière de Radio Vostok qui nous préparent quelque chose aussi.
1: Et je crois qu'il y a Tropical Fuckstorm, vous avez
2: aussi
1: dit, Jordan.
0: Voilà, donc n'hésitez pas à aller sur le site casbah-records.com. Restez branchés sur toutes les radios qui diffusent Rock à la Casbah et vos radios associatives locales. Je vous rappelle que Rock à la Casbah est produite à Valence, dans les studios de Radio Méga. Je vous laisse avec le titre La Sécurité, Trixies.

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